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1: Bonjour à tous. Une centaine d'établissements scolaires parisiens visés par des enquêtes suite aux révélations de violences sexuelles. 84 écoles maternelles sont concernées, ainsi qu'une vingtaine d'écoles primaires et une dizaine de crèches, selon les chiffres de la procureure de Paris. Une convention citoyenne sur le périscolaire doit justement débuter ce lundi dans la capitale. Patrick Bruel réagit aux accusations portées contre lui par Flavie Flamand. Cette histoire est fausse, écrit le chanteur dans un post publié sur Instagram. Il rappelle son droit à la présomption d'innocence. La journaliste Flavie Flamand a déposé une plainte pour viol pour des faits qui remonteraient à 1991. Face à la hausse des carburants, le Premier ministre présentera jeudi les nouvelles aides pour le mois de juin. Le gouvernement a mis en place des dispositifs ciblés au mois d'avril qui ont été prolongés et étendus en mai. Le prix de l'essence en France s'affichait au plus haut ce dimanche depuis le début de la guerre au Moyen-Orient. Gérald Darmanin se rend ce lundi à Alger. Le ministre de la Justice veut rétablir les relations judiciaires entre les deux pays. La situation du journaliste Christophe Glaize devrait aussi être évoquée. Le Français est détenu depuis un an en Algérie. L'épidémie du virus Ebola au Congo inquiète l'Organisation mondiale de la santé. L'OMS a déclenché une alerte internationale ce dimanche. Près de 90 décès ont été recensés dans le pays et des centaines de cas suspects. Le variant qui provoque cette épidémie a un taux de létalité élevé et il n'y a ni vaccin ni traitement. Le foot, c'était la dernière journée de Ligue 1 ce dimanche soir. C'est Nice qui disputera un barrage contre Saint-Etienne. En s'imposant à Lorient 2-0, le Havre est maintenu en Ligue 1, tout comme Auxerre, vainqueur à Lille 2-0. Et malgré leur défaite, les Lillois sont qualifiés en Ligue des Champions. Le match Nantes-Toulouse, lui, a été définitivement arrêté. Des supporters nantais ont envahi le terrain à la suite de jets de fumigène et d'objets. Le match a été interrompu à la 22e minute, puis définitivement clos sur décision de la préfecture. C'est la fin de cette édition. Merci de l'avoir suivie.

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1: Bonjour à tous. Une dizaine de nouvelles victimes se sont manifestées auprès du parquet de Paris dans le cadre de l'affaire Epstein. C'est ce qu'a fait savoir la procureure ce dimanche. Au total, une vingtaine de victimes se sont manifestées, dont une dizaine qui n'étaient pas encore connues du parquet parisien. Il a ouvert une enquête pour traite d'êtres humains après la publication par le gouvernement américain de milliers de fichiers appartenant à Jeffrey Epstein. Les fouilles vont reprendre demain dans la forêt de Rouvray dans l'Yonne. Les enquêteurs espèrent découvrir les corps de 5 des disparus de Lyon, victime du tueur en série Émile Louis. Les recherches avaient été interrompues l'an dernier après le décès accidentel d'un gendarme. Émile Louis a été condamné à la prison à perpétuité pour les viols et les assassinats de 7 femmes. Il est décédé en détention en 2013. Gérald Darmanin se rend demain à Alger. Le ministre de la Justice veut rétablir les relations judiciaires entre les deux pays. Il sera question de criminalité organisée, de narcotrafic et de lutte contre le terrorisme. La situation du journaliste Christophe Glaise devrait aussi être évoquée. Le français est détenu depuis un an en Algérie. L'épidémie du virus Ebola au Congo inquiète l'Organisation mondiale de la santé. L'OMS a déclenché une alerte internationale ce dimanche. Près de 90 décès ont été recensés dans le pays et des centaines de cas suspects. Le variant qui provoque cette épidémie a un taux de létalité élevé et il n'y a ni vaccin ni traitement. Le navire de croisière sur lequel s'est déclaré un foyer d'antivirus arrivera demain au port de Rotterdam aux Pays-Bas. 27 membres d'équipage et professionnels de santé sont toujours à bord du bateau, qui transporte aussi le corps d'une Allemande qui a succombé au virus. Allez, on passe au sport avec un mot de rugby. Les Françaises s'inclinent 43 à 28 lors de la dernière journée du tournoi des Six Nations. 18e défaite de rang contre les Anglaises, sacrée pour la 8e fois dans le tournoi. Les Bleus terminent donc 2e de cette édition 2026. Voilà pour ce point sur l'actualité. Merci à tous de l'avoir suivi.
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1: Bonjour à tous. Face à la hausse des carburants, le Premier ministre présentera jeudi les nouvelles aides pour le mois de juin. Le gouvernement a mis en place des dispositifs ciblés au mois d'avril qui ont été prolongés et étendus en mai. Le prix de l'essence en France s'affichait au plus haut ce dimanche depuis le début de la guerre au Moyen-Orient. Sur place, les Émirats arabes unis dénoncent une dangereuse escalade après une frappe de drone. Elle a provoqué un incendie aux abords d'une centrale nucléaire dans l'ouest du pays sans faire de blessés ni provoquer de hausse de la radioactivité. Le Qatar et l'Arabie Saoudite condamnent fermement cette attaque. De son côté, Donald Trump, lui, réitère ses menaces. Le président américain assure qu'il ne restera plus rien de l'Iran si Téhéran n'accepte pas un accord. Patrick Bruel réagit aux accusations portées contre lui par Flavie Flamand. « Cette histoire est fausse », écrit le chanteur dans un post publié sur Instagram. Il rappelle son droit à la présomption d'innocence. La journaliste Flavie Flamand a déposé une plainte pour viol pour des faits qui remonteraient à 1991. Une centaine d'établissements parisiens visés par des enquêtes suite aux révélations de violences sexuelles. 84 écoles maternelles sont concernées, ainsi qu'une vingtaine d'écoles primaires et une dizaine de crèches, selon les chiffres de la procureure de Paris. Une convention citoyenne sur le périscolaire doit justement débuter ce lundi dans la capitale. Le patron de Canal+ ne veut plus travailler avec les signataires d'une tribune contre Vincent Bolloré. La veille de l'ouverture du Festival de Cannes, 600 professionnels du cinéma ont signé cette tribune, dénonçant l'emprise de Vincent Bolloré sur le 7e art. Parmi eux, Juliette Binoche, Adèle Haenel, Jean-Pascal Zadi et le photographe Raymond Depardon. Le groupe Canal+ est le premier financeur du cinéma français. Et puis en rugby, pas de miracle pour les Françaises. Elles s'inclinent face aux Anglaises qui réalisent un 8e grand chelem d'affilée dans le tournoi des 6 nations. Les Bleues ont été battues 43 à 28 devant plus de 35 000 personnes. C'était au stade Atlantique de Bordeaux. C'est la fin de ce point sur l'actualité. Merci à tous de l'avoir suivi.
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0: Alan Walker sur Pyrénées FM dans environ un quart d'heure, 20 minutes. Ce sera parti pour le réveil des Pyrénées sur Pyrénées FM avec toute l'équipe de la radio. On est quasiment prêts, vous aussi. Eh ben, ça tombe bien. Et côté musique, pour vous accompagner, Ed Sheeran et Frédéric Goldmans and Jones sur Pyrénées FM. C'est lundi.
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1: Et c'est reparti pour une belle semaine. Bon lundi avec nous sur Pyrénées FM, il est 6h.
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0: La semaine s'annonce plutôt belle pour la météo aujourd'hui. Coussi coussin, on regarde tout ça. La météo juste après l'info Pirate FM. Bonjour Clémence Lebary.
1: Bonjour à tous. Les nouvelles menaces de Donald Trump face à l'Iran. Le temps est compté, a notamment affirmé le président américain sur son réseau social. Il s'est également entretenu avec le premier ministre israélien Benjamin Netanyahou. Une réunion de crise devait également avoir lieu à la Maison Blanche. Gérald Darmanin en Algérie aujourd'hui. Le garde des Sceaux est attendu sur place avec plusieurs magistrats pour discuter de la coopération judiciaire franco-algérienne. Il devrait également aborder la question du sort de Christophe Glaize, le journaliste détenu en Algérie depuis mai 2024. Ce déplacement consacre un réchauffement entre Paris et Alger après près de 2 années de profonde crise diplomatique. L'épidémie du virus Ebola au Congo inquiète l'Organisation mondiale de la santé. L'OMS a déclenché une alerte internationale ce dimanche. Près de 90 décès ont été recensés dans le pays ainsi que de centaines de cas suspects. Le variant qui provoque cette épidémie a un taux de létalité élevé. Il n'y a ni vaccin ni traitement. Je n'ai jamais forcé une femme. Patrick Bruel sort de son silence alors qu'il est accusé de violences sexuelles par 30 femmes. 5 d'entre elles, dont Flavie Flamand, ont déposé plainte. Dans une publication sur Instagram, le chanteur s'est donc défendu. Il dit faire confiance à la justice. Le patron de Canal+ hausse le ton face aux 600 signataires d'une tribune contre son actionnaire Vincent Bolloré. Des acteurs du secteur du cinéma qui s'alarment du projet du milliardaire d'acquérir toutes les parts du réseau de salles UGC. Maxime Saada a annoncé qu'il ne souhaitait plus que le groupe continue de travailler avec les professionnels du secteur qui ont signé. Et puis on termine avec un mot de football. La Ligue 1 a livré son verdict. C'était la toute dernière journée hier du championnat. C'est Lille qui prend la place en Ligue des Champions. Le LOSC termine 3e malgré sa défaite de 0 contre Auxerre. La GIA qui en profite d'ailleurs pour se maintenir en Ligue 1. Lille bénéficie de la défaite de ses concurrents. Et notamment Lyon qui a été sèchement battu par Lens 4-0. En fin de classement, c'est Nice, le grand perdant de la soirée. Le club qui a fait match nul contre Metz 0 partout devra disputer sa place en Ligue 1 en barrage face à Saint-Étienne. Excellent début de journée à tous.
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0: Une semaine qui s'annonce belle côté météo. Ce matin, on a quand même encore quelques nuages qui pourraient donner quelques ondées, notamment sur nos montagnes. Dans la Bigorre ce matin, cet après-midi, quelques ondées possibles entre Andorre, la Cerdagne et la Haute-Ariège. Partout ailleurs, un ciel variable. Et pour les températures, jusqu'à 15 degrés tout à l'heure à Bagnères de Bigorre. Tout à l'heure, il fera au maximum 18 degrés à Toulouse et à Balma. On aura 17 degrés à Cosse et à Saint-Pierre-de-Rivière. 17 degrés aussi à Villa-Savary cet après-midi.
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0: Et bienvenue, 6h04 sur Pyrénées FM en ce lundi. Là, qui dit lundi dira. Non, pas ravioli. Non, bah non. 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Parce que cette semaine, on vous envoie à Axe les Thermes pour un superbe cadeau. Et bien justement, la vie de château, dans un instant, on en parlera. Et vous allez savoir où vous allez passer un superbe moment ici sur Axe. On parlera sport en conflant également tout à l'heure avec Claire Viva Pro, l'éphéméride au souhait de vos anniversaires. Valérie est prête pour l'agenda de ce lundi. Valérie, presque prête, hein, presque.
4: Je finalise.
0: Ouais, elle finalise, bah, ça tombe bien. Avant tout ça, c'est Coq Robin sur Pyrénées FM ce matin. Bon réveil.

passez un bon lundi avec nous sur Pyrénées FM. Aujourd'hui, c'est la journée internationale des musées. Vous voulez qu'on mette un musée particulier à l'honneur? Moi, je pense au musée de Montaillou. Bah oui, quand même, là où est né Pyrénées FM il y a plus de 20 ans. Le musée du dinosaure aussi à Espéraza, j'en passe et des meilleurs. On en parle avec vous ce matin, 05 61 44 4x0. Quel est votre plus beau musée à découvrir dans la région? Vous m'appelez, on en parle ensemble. Bon anniversaire à vous toutes et vous tous qui fêtez cet anniversaire en ce lundi 18 mai, comme Sandra, la chanteuse, qui a 64 ans. Souvenez-vous, elle chantait ça dans les années 80, 1985 précisément. C'est bon, hein? On la passe, hein, bien sûr, ce tube-là, Sandra. Marie Magdalena Sandra sur Pyrénées FM, anniversaire de l'actrice Elena Noguera. Elle a 57 ans aujourd'hui. Vous l'avez peut-être vu d'ailleurs dans une série qu'M6 avait lancée il y a l'année dernière, qui n'est pas restée longtemps à l'écran, malheureusement, dans un bel hôtel dans la région de Montpellier. Moi, j'aimais bien. Bah, dommage, c'est pas resté à l'antenne, ça n'a pas fonctionné. Ça peut arriver. Anniversaire également de Stéphane qui nous écoute ce matin depuis Bourg-Madame. Et c'est l'anniversaire aussi de Yannick Noah qui a 66 ans aujourd'hui. Bien sûr, Tess Nisman et chanteur, on l'écoute régulièrement hein, sur Pyrénées FM, Yannick Noah. On l'écoutera ce matin, c'est promis. Elle arrive dans un instant, sinon Valérie, ce sera l'agenda de cette nouvelle semaine.

0: Pascal Obispo et Icar sur Pyrénées FM, il est 6h13, oh la neige est tombée, c'est vrai, ces derniers jours. Eh bien, retour de l'été aujourd'hui un peu, demain surtout on en reparlera dans la météo, ça fait plaisir. Attention, je vous rappelle que ce soir, le tunnel de Foix va à nouveau fermer pour cause de maintenance, ce sera entre 20h30 et 6h du matin. La vie de château sinon, on parle de château pour vous toutes et vous tous, on ira faire un tour sur la Haute-Ariège, Axel Red, et là, l'agenda Valérie.
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2: Et si vous passiez une journée à la ferme, ça vous tente? Bon ben rendez-vous le dimanche 31 mai de 9h à 18h avec l'opération De ferme en ferme dans l'Aude. Au cœur de la Piège et du Razès, 15 fermes ouvrent leurs portes entre Castelnaudary, Belpech, Mirepoix, Limoux, Fangeaux et Bram. L'occasion de visiter, échanger avec les producteurs, goûter et acheter des produits directement à la source. Des repas fermiers sont aussi proposés sur réservation avec des collations toute la journée. Plus d'infos sur le site www.ferme.fr au pluriel -audois.fr et sur la page Facebook De ferme en ferme Aude. Vous cherchez à présent une idée de sortie conviviale? Alors direction Fajac La Relinque dans l'Aude le 24 mai pour une grande journée découverte. Sur place, il y en aura pour tout le monde. Vide-grenier, matériel agricole, producteurs locaux, exposition de tracteurs anciens, voitures, motos et même des animaux à découvrir. Oh, alors écoutez, hein, les enfants ne sont pas oubliés avec des animations gratuites, jeux, maquillage, château gonflable et la présence du généalogiste André Cross pour les curieux. Côté ambiance, country dès 11h, défilé de véhicules à 15h, puis repas et soirée disco pour prolonger la fête. Une journée familiale comme on les aime et pleine de surprises.
0: Merci Valérie, cette semaine vous gagnez votre séjour dans un superbe château, c'est un hôtel Mercure désormais à Axeterre, on en parle de ce château et ce sera juste après Axel Red ce matin sur Pyrénées FM.

0: Axel Red sur Pyrénées FM, 6h19, dans un instant, direction le Conflans notamment, dans nos Pyrénées-Orientales, ce sera avec Claire Viva Pro, c'est lundi, et moi je vous emmène sur la Haute-Ariège, à Ax-les-Thermes. 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Hôtel Mercure à Ax-les-Thermes, 107.5 pour nous écouter ici à Ax. Sinon, Stevie Wonder, c'est juste après ça sur Pyrénées FM. Bon lundi.
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0: Stevie Wonder sur Pyrénées FM. Vous restez prudent en direction du Pas de la Case, avec toujours cette zone de travaux entre le carrefour de la Croisade et le Pass. Et puis prudence, comme toujours, dans la traversée de nos villes et nos villages en voiture. Je compte sur vous, notamment ici à Porta, dans la vallée du Carol, comme à Formiguère en Cap-Cyr. Et là, nous partons en Conflans, Clairviva Pro.
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2: Vélo, trail, randonnée en Conflans, le mois de mai prend des airs de terrain de jeu géant du 24 au 31 mai. L'office de tourisme lance l'opération Azimut, une semaine d'animation sportive pour faire découvrir le territoire autrement entre col, village et espace naturel. Cyclo de jeu, sortie gravel, randonnée thématique et trail complètent un programme pensé pour attirer sportifs et visiteurs au cœur des Pyrénées orientales. À Odeillo, maintenant, une chambre peut changer de vie. L'association Ensemble Deux Générations développe dans le département un dispositif de cohabitation intergénérationnelle qui met en relation étudiants et seniors sous le même toit sur la base de l'entraide et du partage. Entre solutions de logement abordables pour les jeunes et présence rassurante pour les aînés, ces colocations créent un lien social quotidien qui dépasse plus largement la simple question d'hébergement. Et puis enfin, deux passionnés de Conflans exhument un pan entier de la mémoire artistique catalane. Ramon et Monique Gual publient un ouvrage monumental consacré à Gustave Violet, 1876-1952, un sculpteur majeur du début du XXe siècle, à travers plus de 600 pages et un millier d'illustrations. Le livre revient autant sur l'œuvre artistique que sur tout un réseau de créateurs qui ont animé la vie culturelle locale entre 1870 et les années 1970, offrant une plongée dense dans un siècle d'histoire artistique dans les Pyrénées-Orientales. Restez à notre écoute sur Pyrénées FM.

0: soleil ou pas ? Cette semaine, je vous en parle, la météo. Et là, c'est l'info Pyrénées FM. Bonjour Clémence Labarry.
1: Bonjour à tous. Les nouvelles menaces de Donald Trump face à l'Iran. Le temps est compté, a notamment affirmé le président américain sur son réseau social. Il s'est également entretenu avec le premier ministre israélien Benjamin Netanyahou. Une réunion de crise devait également avoir lieu à la Maison Blanche. Gérald Darmanin en Algérie aujourd'hui. Le garde des Sceaux est attendu sur place avec plusieurs magistrats pour discuter de la coopération judiciaire franco-algérienne. Il devrait également aborder la question du sort de Christophe Glaize, le journaliste détenu en Algérie depuis mai 2024. Ce déplacement consacre un réchauffement entre Paris et Alger après près de 2 années de profonde crise diplomatique. L'épidémie du virus Ebola au Congo inquiète l'Organisation mondiale de la santé. L'OMS a déclenché une alerte internationale ce dimanche. Près de 90 décès ont été recensés dans le pays ainsi que de centaines de cas suspects. Le variant qui provoque cette épidémie a un taux de létalité élevé. Il n'y a ni vaccin ni traitement. Je n'ai jamais forcé une femme. Patrick Bruel sort de son silence alors qu'il est accusé de violence sexuelle par 30 femmes. 5 d'entre elles, dont Flavie Flamand, ont déposé plainte. Dans une publication sur Instagram, le chanteur s'est donc défendu. Il dit faire confiance à la justice. Le patron de Canal+ hausse le ton face aux 600 signataires d'une tribune contre son actionnaire Vincent Bolloré. Des acteurs du secteur du cinéma qui s'alarment du projet du milliardaire d'acquérir toutes les parts du réseau de salles UGC. Maxime Saada a annoncé qu'il ne souhaitait plus que le groupe continue de travailler avec les professionnels du secteur qui ont signé. Et puis on termine avec un mot de football. La Ligue 1 a livré son verdict. C'était la toute dernière journée hier du championnat. C'est Lille qui prend la place en Ligue des Champions. Le LOSC termine 3e malgré sa défaite de 0 contre Auxerre. La GIA qui en profite d'ailleurs pour se maintenir en Ligue 1. Lille bénéficie de la défaite de ses concurrents. Et notamment Lyon qui a été sèchement battu par Lens 4-0. En fin de classement, c'est Nice, le grand perdant de la soirée. Le club qui a fait match nul contre Metz 0 partout devra disputer sa place en Ligue 1 en barrage face à Saint-Etienne. Excellent début de journée à tous.
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0: Avec aujourd'hui encore quelques nuages, quelques petites ondées de ci, de là, ce sera le cas entre autres ce matin ou cet après-midi près de nos montagnes, entre la Haute-Ariège, Andorre et la Cerdagne. Du soleil partout ailleurs, avec des passages nuageux quand même parfois plus ou moins importants, avant l'arrivée d'un très beau temps dès demain et toute la semaine prochaine. Ça, c'est vraiment chouette. Côté température, il fera cet après-midi au maximum 14 degrés à Lavelanet, à Dreuil et à la Roquedolme. On aura 18 degrés à Castelnaudary et autour du lac de la Ganguise. Cet après-midi, 10 degrés à Mont-Louis, à la Cabanas. Et en direction des Angles, on prévoit 17 degrés à Malras et à Poligne cet après-midi dans l'Aude.
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0: Bon réveil, c'est lundi, vous aimez le hand, il y a un superbe événement pour vous tous qui aimez ce sport, ça se passera du côté de Pamiers en Ariège, on en parle dans un instant, côté musique Benabar et on part en Italie. Voici Lily Cube sur Pyrénées FM, bon réveil.

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0: Elle danse, c'était Bédabar sur Pyrénées FM. Il y a quelques jours, le Stade Toulousain était venu s'entraîner sur Tarascon, sur Ariège, ici, avec les jeunes joueurs. C'était un bel événement. Et, eh bien, écoutez-moi ça. Mercredi, vous, si vous êtes fan de hand, ce sera le Toulouse Handball, le Phoenix Toulouse Handball, qui sera ici, à Pamiers, à la rencontre des handballeurs, des jeunes handballeurs de Pamiers. Le rendez-vous au gymnase à partir de 15h, gymnase de la Rijole. Et là, on parle sport, justement, ce matin. Bonjour.
1: Bonjour à tous, clap de fin pour la Ligue 1 à l'issue de cette 34e journée. Les Bleus s'inclinent en finale du tournoi des 6 nations féminin et puis Yannick Sinner, grand gagnant du Masters 1000 de Rome. La Ligue 1 a rendu son verdict, la dernière journée du championnat s'est jouée hier. Le PSG est officiellement champion pour la 5e année consécutive. Paris qui a été battu par le Paris FC 2-1, Lens est son dauphin, mais c'est pour les autres places européennes que tout s'est joué ce dimanche, Clément Slobari.
2: Et c'est Lille qui prend la place en Ligue des champions, le LOSC termine. Mine 3e malgré sa défaite 2-0 contre Auxerre. La GIA qui en profite d'ailleurs pour se maintenir en Ligue 1. Lille bénéficie de son côté de la défaite de ses concurrents directs et notamment Lyon qui a été sèchement battu par Lens 4-0. Les Lyonnais 4e pourront tout de même disputer le tour préliminaire de la Ligue des Champions. Marseille qui a battu Rennes 3-1 et 5e et se qualifie pour la Ligue Europa. En fin de classement, c'est Nice, le grand perdant de la soirée. Le club qui a fait match nul contre Metz devra disputer sa place en Ligue 1 en barrage face à Saint-Etienne.
1: Et venir donc cette double confrontation face à Saint-Etienne pour tenter de sauver sa place dans l'élite. Avant ça, les Aiglons devront affronter Lens en finale de la Coupe de France vendredi prochain. Le rugby et la déception des Françaises en finale du tournoi Destination. Jusqu'alors invaincus, les Bleus ont chuté 28 à 43 face aux Anglaises sacrées dans la foulée. Le 15 de la Rose qui poursuit sa série d'invincibilité contre la France depuis 2018. Rugby toujours et La Rochelle étrille Toulouse en clôture de la 24e journée de Top 14. Les Rochelais se sont largement imposés 38 à 10 face aux leaders. Victoire qui permet aux jaunes et noirs de revenir à 4 points du top 6 à 2 journées de la fin. Toulouse de son côté reste en tête du classement avec 8 points d'avance sur Montpellier. Et puis en tennis, à une semaine du coup d'envoi de Roland-Garros, Yannick Sinner donne le ton. L'Italien remporte le Masters 1000 de Rome face au Norvégien Casper Ruud. Le numéro 1 mondial est devenu au passage le deuxième joueur de l'histoire à remporter les 9 Masters 1000 du calendrier. Un record jusqu'alors détenu par un certain Novak Djokovic.
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9: 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Là, c'est George Michael avec Marie J. Blige sur Pyrénées FM.

0: J'adore ce tube, la ligne dans ton téléphone sur Pyrénées FM et à la radio, on est là. Je vous rappelle que le lundi, le marché du lundi à ne pas rater, c'est à Mirepoix notamment en Ariège. Le marché du lundi après-midi aussi, c'est à Finestrette, à partir de 17h30 tout à l'heure, c'est toute l'année avec les producteurs et les artisans locaux. Puis le marché du mardi, demain donc, c'est à Prades en Conflans. Nous étions avec vous la semaine dernière, c'était vraiment chouette. Tom Jones, ça c'est chouette aussi, Sex Bomb sur Pyrénées FM. Je sais pas de qui on parle, on verra. Et à 7h, c'est le retour de l'info sur Pyrénées FM. Bon lundi.
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1: Avec vous, on est là et on se balade sur les routes de la région. Toujours le, vous me posez la question, le col de Payère fermé à la circulation. Ben oui, toujours fermé, hein, pas ouvert encore à la circulation. Ce col de Payère, il ne saurait tarder, en tout cas avec le beau temps qui est attendu plus ou moins cette semaine. On en reparlera dans un instant. On a eu quand même quelques petits flocons de neige ces derniers temps, donc attention sur les routes. Route dégagée en direction du col du Puy-Morins, route complètement dégagée en direction du Pass. Ça a fondu quand même, hein. On avait de la neige vendredi. Ce week-end, ça va, hein, ça va. Il y a eu un monde fou sur la route, on le disait hier. Pour le retour du long week-end, c'était quand même galère, hein, sur la 61, la 9 ou encore sur la région de Biarritz. C'est comment elle s'appelle l'autoroute, la 63, hein, c'est ça. Beaucoup de monde ce matin, ça va. Vous êtes tous de retour, ça fait plaisir de vous voir en pleine forme. Avec quand même déjà un peu plus de monde sur la rocade toulousaine. Bon, ça va. Attention au niveau d'Ampalotte. Périphérique intérieur et extérieur. Attention également à Carcassonne au niveau des Félines. Ça y est, ça reprend, hein, pour cette nouvelle semaine. Les travaux sous le tunnel de Foix. Toutes les nuits entre 20h30 et 6h du matin. Vous serez bien sûr prudent. Vous emprunterez la déviation mise en place. Le radar est là entre Les Cabanes et Albiès sur la route nationale 20. On a bien sûr toujours ce radar qui est là aussi entre l'Hospitalet et c'est Mérins-les-Vals. Hein, dans les deux côtés, dans les deux sens de circulation, vous êtes concernés. Toujours soyez prudents dans la traversée de Saïe à gauche, je compte sur vous. Et puis le radar est là aussi entre Vincennes et Ille sur tête.
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1: Beau temps ou pas beau temps pour la semaine qui arrive? Ça devrait être sympa, de mieux en mieux. Au fil des jours de cette semaine. Enfin, vous allez me dire, on va voir ça, on va en parler dans un instant. L'info avec Claire Vivapro dans un instant. Claire Vivapro qui va nous emmener pour commencer ce flash du côté des Pyrénées-Orientales. Mais là, c'est l'info nationale et internationale. Et c'est avec vous, Clémence Lebarry.
3: Bonjour à tous. Une centaine d'établissements parisiens visés par des enquêtes suite aux révélations de violences sexuelles. Elles ont été ouvertes par le parquet de Paris. 84 écoles maternelles, une vingtaine d'élémentaires et une dizaine de crèches sont concernées. Patrick Bruel prend la parole pour se défendre. Le chanteur est mis en cause par une trentaine de femmes pour des violences sexistes et sexuelles. Et dans une publication sur Instagram, il assure qu'il n'a jamais, je cite, drogué, manipulé ou cherché à soumettre qui que ce soit. Une nouvelle cyberattaque, elle a touché les gîtes de France. Après les groupes Pierre et Vacances, Center Park et Bellambra, le réseau d'hébergement a confirmé avoir subi un vol de données. Et des informations concernant plus de 389 000 clients auraient été divulguées. Le MV Ondus attendu aux Pays-Bas aujourd'hui. Le navire de croisière touché par un foyer d'antivirus termine donc son voyage qui a tourné au cauchemar. Il reste à bord 25 membres d'équipage et 2 soignants. Et puis on termine avec un mot de football. La dernière journée de Ligue 1 a livré son verdict. Tous les matchs se sont joués hier. C'est Lille qui prend la 3e place, synonyme de Ligue des Champions. Excellent début de journée à tous.
1: Merci à vous Clémence Lebarry. Point météo, on va jouer, il y a plein de cadeaux à gagner. On va passer cette nouvelle semaine ensemble, une semaine sans jour férié. Ah bah ouais, ça va faire bizarre pour nous toutes et nous tous. En tout cas, on en parle. Mais d'abord, il est temps de retrouver Claire Vivapro pour l'info de chez nous. Et justement, on veut nous emmener ce matin déjà pour commencer du côté des Pyrénées-Orientales. Bonjour à vous.
4: Bonjour Marc, bonjour à toutes et à tous. Un village entier en blanc pour réclamer des réponses. Près de 200 personnes ont participé hier à une marche silencieuse à Moreillas-Lacillas dans les Pyrénées-Orientales en hommage à Jean-Marc Sibyl. Ce père de famille a été tué le 29 avril dernier lors d'une intervention du GIGN à son domicile. Famille, amis et voisins décrivent un homme apprécié et disent ne pas comprendre les circonstances de sa mort. Derrière les banderoles, la vérité pour Jean-Marc et Lacillas, village en deuil, le cortège a traversé cette commune des Pyrénées-Orientales.
1: Puis après 3 ans de sécheresse et nappes phréatiques, entre autres dans les Pyrénées-Orientales, respire enfin un peu.
4: Grâce aux fortes pluies de l'hiver et du début d'année, les réserves d'eau souterraines se sont nettement rechargées. Dans le Roussillon, à Perpignan, les précipitations affichent même près de 60% au-dessus des normales de saison. Prudence, le syndicat des nappes du Roussillon prévient que cette amélioration ralentit déjà avec le retour du printemps et la baisse des pluies en avril. Certains secteurs d'ailleurs restent en difficulté, notamment à Toray, Terrats ou Ponteia, toujours classés en crise. Les autorités appellent à ne pas relâcher renforcer les efforts sur les économies d'eau malgré cette embellie.
1: Préservons l'or bleu, donc un cobra toujours introuvable, mais les écoles vont bien rouvrir.
4: À Castelginest, au nord de Toulouse, les recherches se poursuivent 6 jours après l'apparition d'un serpent venimeux aperçu à plusieurs reprises près de la rivière de l'Ers. Malgré une vingtaine de pièges installés et la mobilisation des pompiers, gendarmes et spécialistes des reptiles, l'animal n'a pas été retrouvé. La préfecture assure qu'aucune trace du cobra n'a été détectée dans les établissements scolaires fermés depuis mercredi dernier. Les cours vont donc reprendre normalement ce matin. Les autorités demandent malgré tout aux habitants d'éviter les hautes herbes et de prévenir immédiatement les secours en cas de nouvelle apparition de l'animal.
1: Et puis un drapeau arc-en-ciel de 40 mètres de haut dans les rues de Foix et un message clair, aimer ne devrait jamais être un combat.
4: À l'occasion de la journée mondiale contre l'homophobie, hier, la biphobie et la transphobie, près d'une centaine de personnes se sont rassemblées autour des allées de Villotte. Une mobilisation portée par l'association L'une et l'autre. Entre déambulations festives, prises de parole et moments de convivialité, les organisateurs alertent sur la montée des discours haineux, notamment sur les réseaux sociaux, et rappellent que les discriminations restent bien réelles. La mairie de Foix a réaffirmé son soutien avec notamment 2 passages piétons arc-en-ciel installés récemment dans la ville. Samedi soir déjà, le château de Foix s'était illuminé aux couleurs de l'arc-en-ciel.
1: Et puis on termine avec du sport, Claire Vivapro.
4: Oui, c'est officiel après 11 saisons sous les couleurs jaune et noire de Carcassonne 13. L'entraîneur principal Frédéric Camel, également le manager le plus titré de l'histoire du club, annonce qu'il quittera ses fonctions à la fin de la saison, au mois de juin. Frédéric Camel explique sa décision au micro de Mélanie Ève.
5: Cette année, j'ai fait revenir Florent Tost avec nous. C'était une des conditions pour que je continue aussi, parce que je savais que j'allais sans doute m'arrêter et je voulais que le passage de témoin se fasse bien, en fait, que la transition soit bien établie, et c'est ce qui se passe exactement aujourd'hui. On a aussi voulu recréer un groupe très compétitif avec peut-être aller chercher 2-3 éléments qui nous manquaient l'année dernière. C'est chose faite et donc on a réussi à gagner cette Coupe de France et obtenir cette première place au championnat. L'un des moments forts, c'est cette première coupe en tant que co-entraîneur en 2019, parce qu'on a failli voir le club s'éteindre, et les efforts de Joël Berger, de Christian Valero, de Rémi Bertrand, qui n'était pas encore président mais qui était très actif au niveau du club dans les vice-présidents, et la mobilisation qu'il y avait eu à Carcassonne, et donc arriver dès la première année un peu à la surprise générale à gagner un premier trophée, c'était déjà une première consécration.
4: Et samedi, Carcassonne 13 disputera sa demi-finale au stade Albert Domecq pour décrocher une place en finale programmée le samedi 6 juin au stade Jean Bouin à Paris, en ouverture du match des Dragons catalans. C'est la
1: Génial.
4: Fin de cette édition. Merci de l'avoir suivi. On passe à la météo avec vous, Marc.
1: Oui, c'est vrai qu'on a eu un temps quand même coussi-coussa ces derniers temps. Ça change, Claire Vivapro. Ça y est, le soleil arrive petit à petit. Est-ce que vous êtes contente quand même?
4: Oui.
1: C'est un petit oui, vous préférez le mauvais temps peut-être pour la nature et pour profiter des balades sous la pluie. Vous êtes plus singing in the rain, c'est ça Claire Vivapro?
4: Je suis un peu de tout, voilà, il faut tout pour une bonne météo.
1: Très bien, on va regarder ça.
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1: La météo du jour. Bon, aujourd'hui, c'est pas encore non plus l'extase totale pour aujourd'hui. Soyez patients, les grosses températures, ce sera jeudi, vendredi. Je suis en train de regarder, ça vient de changer, ça pourrait baisser le week-end prochain les températures. C'est pas vrai. Bon, avec peut-être le retour de quelques petites ondées. Non, mais on va pas en parler. On est lundi. On va pas déjà parler au week-end. En tout cas, aujourd'hui, c'est simple. Hein. Aujourd'hui, ça va être un ciel quand même bien couvert toute la journée. Quelques ondées encore possibles, surtout près de nos montagnes. On va avoir pas trop de vent. Ça, c'est plutôt la bonne nouvelle. Mais quand même, donc, ces petites ondées qui devraient être là sur la Cerdagne, sur Andorre, en direction du Haut-Béarn. On pourrait avoir 1 ou 2 gouttes de pluie également dans la journée autour du Canigou, en direction de la haute vallée de l'Aude. Et puis quand même quelques rayons de soleil à travers la couverture nuageuse, notamment sur la région de Narbonne, mais pas que. Donc ça va être comme ça toute la journée. 16 degrés à Saint-Godéric, c'est ce qu'on aura au maximum de cette journée de lundi. 17 degrés à Quillan tout à l'heure au maximum. 16 degrés sur Prades et Eus au maximum de cette journée de lundi. Il fera 18 degrés à Pau en Béarn.
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1: Allez, c'est pas encore l'été, hein, mais petit à petit, il va faire beau. Petit à petit, l'oiseau fait son nid. Vous connaissez le fameux adage. Petit à petit, vous êtes là, vous êtes parti en grand week-end. Vous avez téléchargé l'application Pyrénées FM, hein, même si vous étiez en vacances au sud de l'Espagne ou au grand nord de la France, à Niort ou à Nantes. C'est le grand nord hein, pour nous. Hein. En tout cas, il y a des cadeaux à gagner cette semaine. 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On en parle ce matin. En attendant, Mike and the Mix.

passe un bon lundi avec nous sur Pyrénées FM. Aujourd'hui, c'est la journée internationale des musées. Vous voulez qu'on mette un musée particulier à l'honneur? Moi, je pense au musée de Montaillou. Bah oui, quand même, là où est né Pyrénées FM il y a plus de 20 ans. Le musée du dinosaure aussi à Espéraza. J'en passe, c'est des meilleurs. On en parle avec vous ce matin, 05 61 44 4x0. Quel est votre plus beau musée à découvrir dans la région? Vous m'appelez, on en parle ensemble. Bon anniversaire à vous toutes et vous tous qui fêtez cet anniversaire en ce lundi 18 mai, comme Sandra, la chanteuse, qui a 64 ans. Souvenez-vous, elle chantait ça dans les années 80, 1985 précisément. C'est bon, hein? On la passe, hein, bien sûr, ce tube-là, Sandra. Marie Magdalena Sandra sur Pyrénées FM, anniversaire de l'actrice Elena Noguera. Elle a 57 ans aujourd'hui. Vous l'avez peut-être vu d'ailleurs dans une série qu'M6 avait lancée il y a l'année dernière, qui n'est pas restée longtemps à l'écran, malheureusement, dans un bel hôtel dans la région de Montpellier. Moi, j'aimais bien. Bah, dommage, c'est pas resté à l'antenne, ça n'a pas fonctionné. Ça peut arriver. Anniversaire également de Stéphane qui nous écoute ce matin depuis Bourg-Madame. Et c'est l'anniversaire aussi de Yannick Noah qui a 66 ans aujourd'hui. Bien sûr, Tess Nisman et chanteur, on l'écoute régulièrement hein, sur Pyrénées FM, Yannick Noah. On l'écoutera ce matin, c'est promis. Elle arrive dans un instant, sinon Valérie, ce sera l'agenda de cette nouvelle semaine. Comme

0: de Jonathan, comme d'hab, sur Pyrénées FM. Je suis ravi de vous accompagner à 7h19. On parlera de la venue du pape, hein. Ici, chez nous, oui, chez nous aussi, avec René Girma dans un instant. Oui, vous êtes notre pape à nous aussi, monsieur René Girma, mais le pape, le vrai, hein, qui vient. Oui, oui, lui aussi. Il va venir en France et il devrait passer également à Lourdes. Ici, dans nos Hautes-Pyrénées, on en reparlera dans un instant avec vous. On parlera de la fête du rugby aussi, du côté de Narbonne. Vous restez avec nous. Tiens, Yannick Noah aussi, on en parle dans un instant. Très bien, ce sera avec vous, René Girma, dans moins de 10 minutes. Vous nous laissez des petits messages, vous avez raison, vous réagissez. Il y a Patricia, qui est fidèle auditrice de Pyrénées FM, qui est en Haute-Garonne. À Haute-Rive, elle dit, mais Marc, c'est pas le Grand Nord, Niort ou Bordeaux, ou qu'est-ce que j'ai dit, Nantes. Ah oui, pour nous, vous savez, Patricia, vous êtes à Haute-Rive depuis peut-être pas très longtemps. Nous, déjà, Bordeaux, c'est le Nord. Alors, Niort ou Nantes, c'est le Grand Nord. Dunkerque, c'est le Pôle Nord. Ah bah ça, c'est sûr, c'est très loin, très loin. Puis on est tous le Nord d'un autre, c'est très bien le Nord. Hein. Si vous allez à, je sais pas, à Barcelone, Toulouse, c'est le Grand Nord, Haute-Rive aussi, de Barcelone. Eh oui, on exagère un peu toujours dans le Sud, c'est vrai. Bon, dans un instant, on exagère rien, c'est l'agenda du jour, Valérie.
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2: Et si vous passiez une journée à la ferme, ça vous tente? Bon ben rendez-vous le dimanche 31 mai de 9h à 18h avec l'opération De ferme en ferme dans l'Aude. Au cœur de la Piège et du Razès, 15 fermes ouvrent leurs portes entre Castelnaudary, Bellepêche, Mirepoix, Limoux, Fangeau et Brame. L'occasion de visiter, échanger avec les producteurs, goûter et acheter des produits directement à la source. Des repas fermiers sont aussi proposés sur réservation avec des collations toute la journée. Plus d'infos sur le site www.ferme.fr au pluriel -audois.fr et sur la page Facebook De ferme en ferme Aude. Vous cherchez à présent une idée de sortie conviviale? Alors direction Fajac La Relinque dans l'Aude le 24 mai pour une grande journée découverte. Sur place, il y en aura pour tout le monde. Vide-grenier, matériel agricole, producteurs locaux, exposition de tracteurs anciens, voitures, motos et même des animaux à découvrir. Ah, alors écoutez, hein, les enfants ne sont pas oubliés avec des animations gratuites, jeux, maquillage, château gonflable et la présence du généalogiste André Cross pour les curieux. Côté ambiance, country dès 11h, défilé de véhicules à 15h, puis repas et soirée disco pour prolonger la fête. Une journée familiale comme on les aime et pleine de surprises.
0: Merci à vous, Madame Valérie. 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Jen Berkin et René Girma à 7h30.
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0: Et on se réveille tout en douceur, c'est lundi. Voici Jane Birkin à 7h27 sur Pyrénées FM.

0: Bidou Dada. C'est Jeanne Darkin sur Pyrénées FM. 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Il est 7h30.
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0: Et sur les routes, eh bien, il y avait un monde fou hier après-midi sur les grands axes de la dinguerie, comme diraient les jeunes. On dit comme ça, les jeunes, de la dinguerie, ça. Bon, de la dinguerie donc, et cette dinguerie, eh bien, ça veut dire que vous êtes tous de retour chez nous, ça y est, après le long week-end. Ben, vous avez bien raison, vous en avez profité. Bon, le temps était coup-ci, coup-ça, c'est vrai. Quoi qu'on a eu du soleil sur le bord de la mer Méditerranée, c'était agréable. Le soleil sur le bord de la mer Méditerranée, et justement à Saint-Cyprien en ce moment, en direction de la tour Baël, nous en remontant vers Canet-Plage, en direction de Perpignan, ça circule bien. Attention tout de même à ce radar entre Canet et Perpignan sur la départementale 617. Entre Le Soleil et Perpignan, on a déjà un peu plus de véhicules qu'à l'accoutumée. Attention également entre Thuire et c'est quoi l'autre commune, et Bage. Là, on a quelques véhicules déjà à la sortie de Thuir. Ça ralentit quelque peu. Merci Martine pour l'information. Martine qui nous écoute régulièrement sur la plaine du Roussillon. Dans la traversée de Sayagouz, ça circule bien. Oui, la neige a totalement fondu ces derniers. Ah bah, il a un peu neigé, mais c'était de la neige de printemps. Donc rassurez-vous, les routes sont dégagées au col du Puy-Morens, en direction du Pas de la Case, en direction du port également d'Andvalira. Vous êtes prudent également si vous circulez en ce moment sur la Vengoute de Joanne Mardi en plein cœur d'Andorre. On a quelques, à Villa, quelques légers ralentissements. Même chose entre les Escaldes et Andorre-la-Vieille. Le radar est toujours là en Ariège entre Selle et Nalzin. Les travaux vont durer plus d'un an et demi dans la traversée de Haute-Rive. Donc forcément, il y a les travaux qui reprennent ce matin. Vous êtes prudents dans cette traversée d'Haute-Rive. Attention également, des travaux, je vous le rappelle, au niveau de la gare de Sainte-Gabelle. Et puis un petit peu plus de monde déjà, ça y est, sur la rocade de Carcassonne. Ça ralentit au niveau des félines.
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0: Merci d'avoir choisi Pyrénées FM. René Girma, vous nous emmenez pour commencer dans ce Zoom ici à Narbonne.
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3: En commençant par de sincères et chaleureuses félicitations pour le rugby de Narbonne. Le Racing Club narbonnais, sacré champion de France de national, monte en Pro D2 grâce à une victoire face à Nice 23-20. Si vous n'êtes pas tout à fait au fait des choses du rugby, Narbonne était en 3e division, monte en 2e division en attendant le top 14 de la première division. Une montée, ça se fête, ce sera ce soir à partir de 18h30. Les joueurs vont défiler à Narbonne sur le cours de la République pour rejoindre l'hôtel de ville et présenter à la foule en délire le bouclier des champions. Parmi les autres nouvelles du week-end, nous avons eu confirmation de la venue du pape en France. Léon XIV viendra en France du 25 au 28 septembre, c'est l'annonce officielle du Vatican. Le pape, on le sait, est américain et il a aussi d'anciennes racines françaises. On ne connaît pas encore le détail ni le programme précis de la visite, mais on sait déjà que Léon XIV viendra à Lourdes. Lourdes qui avait accueilli Jean-Paul II en 1983 et en 2004, Benoît XVI en 2008. À chaque fois, des centaines de milliers de personnes avaient fait le déplacement. Autre visite pyrénéenne, mais qui n'a absolument rien à voir. Ce sera au Pic du Midi, le samedi 25 juillet prochain. Chaque été, des artistes, des musiciens, des chanteurs viennent au Pic du Midi de Bigorre. Le 25 juillet, ce sera Yannick Noah. Depuis sa victoire à Roland-Garros, ses plus grands succès musicaux, Yannick Noah n'a jamais cessé de rassembler, de faire vibrer les foules, de transmettre son énergie. Il y a quelques années, Noah avait sorti un album avec un titre, « Viens », écrit par des Hauts-Pyrénéens, justement bien connus, le groupe Boulevard Désert. Le 25 juillet, ce sera la saga du Pic du Midi.
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0: Dans un instant, la météo et l'info nationale et internationale. Bonjour Clémence Lobary.
5: Bonjour à tous. Une centaine d'établissements parisiens visés par des enquêtes suite aux révélations de violences sexuelles, elles ont été ouvertes par le parquet de Paris. 84 écoles maternelles, une vingtaine d'élémentaires et une dizaine de crèches sont concernées, selon les chiffres présentés par la procureure Laure Bécquiot. Une convention citoyenne sur le périscolaire doit justement débuter aujourd'hui dans la capitale. Depuis le début de 2026, 78 agents de la ville ont déjà été suspendus. Patrick Bruel prend la parole pour se défendre. Le chanteur est mis en cause par une trentaine de femmes pour des violences sexistes et sexuelles. 5 d'entre elles, dont Flavie Flamand, ont déposé plainte. Et dans une publication sur Instagram, il assure qu'il n'a jamais, je cite, drogué, manipulé ou cherché à soumettre qui que ce soit. Vers de nouvelles aides face à la hausse des prix des carburants. Elles doivent être présentées par le Premier ministre dès jeudi lors d'une conférence de presse. Des aides qui devraient concerner les secteurs touchés par l'augmentation de l'essence. Leur présentation, le rappel, a été retardée par la crise de l'antivirus. C'est justement le MV Ondus attendu aux Pays-Bas aujourd'hui. Le navire de croisière touché par un foyer d'antivirus termine donc son voyage qui a tourné au cauchemar. Il reste à bord 25 membres d'équipage et 2 soignants. Ils doivent débarquer à Rotterdam. L'Organisation mondiale de la santé juge le risque sanitaire faible. À ce jour, le virus a été confirmé chez 7 patients avec un autre cas probable. Une nouvelle cyberattaque, elle a touché les gîtes de France. Après les groupes Pierre et Vacances, Interpark et Bellambra, le réseau d'hébergement a confirmé avoir subi un vol de données. Des informations concernant plus de 389 000 clients auraient été divulguées. Et puis le football, la dernière journée de Ligue 1 a livré son verdict. Tous les matchs sont joués hier et c'est Lille qui prend la place en Ligue des Champions. Le LOSC termine 3e malgré sa défaite 2-0 contre Auxerre. La GIA qui en profite d'ailleurs pour se maintenir en Ligue 1. En fin de classement, Nice est le grand perdant de la soirée. Le club qui a fait match nul contre Metz devra disputer sa place en Ligue 1 en barrage. Ce sera face à Saint-Étienne. Excellent début de journée à tous.
0: Merci à vous, Madame Clémence Lobary.
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0: Au soleil. Oui, le soleil, c'est en milieu de semaine. Alors petit à petit, le soleil va arriver. On va presque avoir trop chaud. Hein. En plaine, en montagne, ça ira bien. En milieu de semaine prochaine, on disait que le week-end va être magnifique. Aussi, ça peut changer. On est en train de nous changer le week-end pour nous dire qu'il y aura peut-être des averses. C'est quoi ce délire? Bon, en tout cas, on a le temps de voir tout ça. Beaucoup de soleil et des températures élevées mercredi et jeudi notamment dans notre région. Ça va être agréable. On va se croire quasiment en plein cœur de l'été, presque. Presque en plein cœur de l'été. Aujourd'hui, c'est pas le cas. Hein. C'est quand même pas mal de nuages avec des éclaircies dans la journée, c'est vrai. Des petites ondées aussi à rajouter dans le courant de la journée, notamment sur la haute vallée de l'Aude. On aura quelques gouttes sur le plateau de Sceaux, sur la haute Ariège également, en Andorre, en direction du Canigou et donc du haut Val-Espire et du Conflent pour avoir une goutte ou deux aussi sur la Haute-Bigorre. Et pas mal de nuages également toute la journée hein, sur les Pyrénées-Atlantiques et les Hautes-Pyrénées. Avec côté température au maximum 18 degrés à Oloron-Sainte-Marie notamment. Il fera cet après-midi 8 degrés à Le Plat dans le Donnezan. On aura 14 degrés à Limoux cet après-midi.
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0: Et quel bonheur d'être avec vous tout au long de cette journée de lundi et toute cette semaine. Ça va faire bizarre, hein, y a pas de jour férié cette semaine, c'est ballot comme on dit quand même, c'est très ballot. Oui, ça faisait quand même bien plaisir de se dire qu'on avait une petite journée au milieu. Nous, on était avec vous, mais quand même. Tiens, si vous êtes fan de sport, on en reparlera ce matin. C'est un beau rendez-vous, vraiment un super rendez-vous qui aura lieu mercredi en Ariège. Vous qui êtes fan peut-être de hand, eh ben on en parle dans un instant. On a eu les rugbyman de Toulouse, de Stade Toulousain qui sont venus s'entraîner sur Tarascon. Il y a un autre beau rendez-vous comme ça sur Pamiers. On parlera cadeau, évidemment. On ira faire un tour du côté de la région grâce à Carviva Pro dans l'info. En plus, je vois l'horoscope de Clara au loin et d'abord Aliel sur Pyrénées FM à 7h39. Bon lundi.

0: à coup de pourquoi ce truc de fou qui tourne en boucle, tourne en boucle. 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
1: fou ? Aliel, ce qui nous rend fou sur Pyrénées FM, c'est complètement dingo hein, quand on voit les joueurs du rugby, le Stade Toulousain venir s'entraîner à Tarascon-sur-Ariège il y a quelques semaines. C'était un vrai bonheur hein, pour les jeunes rugbymen et les grands aussi. Hein. On était sur place, l'équipe de Pyrénées FM. Ça a été vraiment, vraiment chouette de venir vous voir et de rencontrer aussi les joueurs. Et bien, si vous êtes fan de hand aussi, et ça va être un superbe rendez-vous pour le Handball Club Handball. Handball ou handball ? Handball, hein, c'est ça ? Club de Pamiers. Pourquoi le hand est content ? Parce qu'ils accueillent nos amis du hand de Pamiers. Le premier entraînement délocalisé du Phoenix Toulouse Hand. C'est-à-dire qu'ils vont venir s'entraîner un peu comme le Stade Toulousain qui vient à Tarascon. Eh bien, le Phoenix Toulouse vient s'entraîner ce mercredi à Pamiers. Et ça, c'est vraiment, vraiment chouette. Avec une séance encadrée pour les joueurs du club de l'Ikimoli Star League. Je dis bien. Vous êtes tous et toutes les bienvenus d'ailleurs. Hein, le rendez-vous, ce sera au gymnase de la Rigiole dès 15h ce mercredi. Donc, pour venir voir les pros jouer ici. Ici à Pamiers, mercredi à partir de 15h, le hand à l'honneur. Et qu'est-ce que c'est sympa! Tiens, dans un instant, Claire Viva Pro, après le hand, vous nous parlerez des abeilles, c'est ça? Les petites abeilles qui commencent à butiner dans nos Pyrénées. Enfin, il n'y a pas beaucoup de. Les fleurs commencent timidement à pousser, hein, plutôt en pleine. C'est pas mal, on en parle dans un instant. Maël, ça c'est pour la musique. Et Clara, c'est l'horoscope de ce lundi.
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3: Bélier, c'est le moment de poser vos jalons pour les semaines à venir.
4: Taureau, n'écoutez pas les potins, cela ne ferait que mettre de l'huile sur le feu entre vous et votre partenaire.
5: Gémeaux, vous devez dialoguer en toute franchise afin de rétablir une meilleure entente dans votre couple.
6: Cancer, vous êtes soutenu par la conjoncture planétaire pour prendre des contacts porteurs pour l'avenir.
7: Lion, quelle vitalité, ne dépassez tout de même pas les limites qui vous sont imparties.
8: Vierge, vous en faites trop, vous vous chargez les épaules de responsabilités en dehors du cadre de vos fonctions.
9: Balance, vos amis vous entraînent dans un tourbillon de sorties. Acceptez leurs invitations sans hésiter.
10: Scorpion, vous avez besoin de vous aérer l'esprit, car vos obligations professionnelles vous pèsent en ce moment.
11: Sagittaire, vous n'avez pas la marge de manœuvre suffisante pour agir comme bon vous semble.
12: Capricorne, ne dramatisez pas une situation déjà embrouillée, vous devez l'affronter avec courage et sérénité.
13: Verseau, calmez-vous, trop de tension nerveuse peut vous faire commettre des imprudences.
14: Poisson, vous avez envie de vous changer les idées, alors acceptez tous les déplacements professionnels.
1: Merci, madame Clara. On dit bien handball parce que c'est un sport qui vient d'Allemagne. Ça, le reste, c'est basketball et tout le reste. Très bien, vraiment génial. Hein. Je reçois des petits messages. Qu'est-ce que c'est chouette de voir les Toulousains, le Phoenix Toulousand, donc venir s'entraîner mercredi à Pamiers. On adore l'idée, nous aussi. Maëlle, dans un instant, et on parle d'abeilles juste après ça.
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0: Maëlle, tic-tac, tic-tac, il est 7h51 sur Pyrénées FM. Le retour de l'info, c'est dans un instant. On avait de la neige encore ce week-end. Et c'est pas vous toutes et vous tous qui avez participé au trail de l'Euskal Trail ici à Saint-Étienne de Baïgorry, en plein cœur du Pays Basque. Hein, pas loin de 4000 participants qui se sont retrouvés dans la neige, dans nos montagnes basques. Mais tout le monde est arrivé à bon port. Ça, c'est une bonne nouvelle, n'est-ce pas? Jean-Jacques Goldman, allez, dans un instant, retour de l'info à 8h, Éclair Vivapro, on parle des abeilles.
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2: Le combat continue pour les apiculteurs audois. Il est bien réel dans les ruchers du département. Un ennemi venu d'Asie continue de progresser. Le frelon asiatique à pattes jaunes. Et face à lui, les professionnels comme les amateurs s'organisent pour tenter de limiter les dégâts. Le groupement de défense sanitaire de l'abeille de l'Aude, qui rassemble environ 130 adhérents, tire la sonnette d'alarme. Le constat est sévère. Cette espèce invasive fait partie des principaux facteurs de déclin des colonies d'abeilles. Du côté du varroa, de la pollution chimique et du changement climatique. Mais ici, la pression est immédiate, visible dans les ruches affaiblies et les pertes d'insectes pollinisateurs. Le problème est double, écologique et agricole. Un seul nid de frelons peut détruire jusqu'à 12 kilos d'insectes par an, avec des conséquences directes sur la biodiversité. Les abeilles réduisent leurs sorties, ralentissent la ponte et finissent parfois par voir leur colonie s'effondrer. Face à cela, le GDSA 11 ne se contente plus d'attendre les dispositifs nationaux et expérimente une solution alternative, un piège artisanal à bas coût, inspiré de recherches belges, fabriqué à partir de pots de confiture et d'un mélange attractif pour les frelons. Coût estimé environ 1 euro pièce, contre plusieurs dizaines d'euros pour certains dispositifs officiels. Plus de 2500 pièges ont déjà été distribués ou vendus dans le département avec l'appui de plusieurs communes et du conseil départemental. L'objectif est simple, piéger les rennes au printemps avant qu'elles ne fondent de nouveaux nids capables à terme de produire des milliers d'individus. Car c'est bien là l'enjeu de cette stratégie, agir tôt sur la source. Une seule reine capturée, c'est potentiellement des centaines de colonies évitées. Et derrière ce calcul, une inquiétude plus large. Sans action coordonnée, certains experts redoutent une densité comparable à celle observée dans les zones les plus touchées en Asie. Reste donc une course contre la montre. Les apiculteurs, eux, ont déjà choisi leur camp, celui de la résistance active, ruche après ruche, ici dans l'Aude.
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0: Elle attend, elle est face à moi. C'est Claire Viva Pro, vous attendez Claire Viva Pro? Vous attendez un petit peu?
1: J'attends.
0: Très bien. Ah ben justement, il y en a.
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0: Vous avez raison, il est 8h01.
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0: Allez, sur les routes, on dit des bêtises en antenne, je peux vous le dire. On va sur la route tous ensemble et ça fait plaisir. C'est bien que vous n'entendiez pas. Sur la route, qu'est-ce qui se passe? Eh bien, sur la route, vous restez prudent quand même. Parce que c'est le grand retour du week-end. Ça y est, vous êtes là, vous partez peut-être travailler ce matin. On a déjà un petit peu de monde sur Carcassonne en arrivant depuis Pezin sur la rocade. Attention. Oui, oui, le pont depuis plusieurs jours a rouvert à Villallier. Ça, il n'y a pas de problème. Ici, le pont qui enjambe l'Orbiel qui vous emmène en direction de Carcassonne, c'est ouvert, tout va bien. Vous arrivez peut-être à Villalbe et à Mâquin depuis Limoux en arrivant à Carca. Là aussi, on a quelques légers ralentissements. N'oubliez pas le radar entre Limoux et Alette-les-Bains. Les travaux continuent à l'entrée de Limoux en arrivant de Sépy. Toujours ces travaux d'ailleurs aussi à l'entrée de Quillan devant le domaine de l'Espinet. Et puis on continue les travaux entre Quillan et le col du Portel. On refait une partie de la route. Donc attention, la circulation est alternée ici. Si vous circulez vers le Pas de la Case en Andorre sur la route nationale 20. Travaux entre Aix et Ornolac-Ussat-les-Bains. Merci Marie pour l'info. On a le radar entre Les Cabanes et Albiès. Vous restez prudent également avec le radar entre Mérins et l'Hospitalet près l'Andorre. Et les routes totalement dégagées. Hein. Ça, il n'y a pas de problème. Vous l'entendez dans nos publicités, comme on dit. Les travaux continuent et vont durer plusieurs semaines entre le carrefour de la Croisade et le Pas de la Case. On en parle avec la direction interdépartementale des routes du Sud-Ouest. On termine par Perpignan avec un petit peu de monde ce matin. Attention entre Poyestre et Perpignan notamment.
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0: Dans un instant, on parle météo. Oui, oui, il y aura encore quelques petites ondées cet après-midi, entre autres dans nos montagnes. Claire Viva Pro nous emmène entre autres du côté de Carcassonne dans un instant. Mais là, c'est l'info Pyrénées FM et c'est avec vous Clémence Lobary. Bonjour.
5: Bonjour à tous. Gérald Darmanin en Algérie aujourd'hui pour discuter de la coopération judiciaire franco-algérienne. Le garde des Sceaux se rend sur place avec plusieurs magistrats. Au cœur des débats également, le sort de Christophe Glaize, le journaliste détenu en Algérie depuis mai 2024. Le parquet de Paris ouvre une centaine d'enquêtes face aux violences sexuelles dans le périscolaire, dans la capitale. 84 écoles maternelles, une vingtaine d'élémentaires et une dizaine de crèches sont concernées. Le projet de loi riposte au Sénat aujourd'hui. Le texte visant à lutter contre les troubles à l'ordre public est examiné en séance plénière. Déjà en commission, les sénateurs ont approuvé le durcissement de la répression des rassemblements musicaux illégaux ou encore une interdiction généralisée de la vente et de la détention de protoxyde d'azote. Et puis en football, la Ligue 1 a rendu son verdict hier soir à l'occasion de la 34e et ultime journée de la saison. Au bout du suspense, c'est Lille qui disputera finalement la Ligue des Champions l'année prochaine malgré sa défaite 2-0 contre Auxerre. Le LOSC qui termine 3e du classement. Et ce résultat profite donc à la GIA qui permet en effet de valider son maintien. Excellent début de matinée à tous.
0: Merci à vous Clémence Lobary. Point météo dans un instant, on parlera d'un métier à faire aux États-Unis avec Valérie tout à l'heure. Ça peut vous intéresser, mais avant tout ça, elle est avec nous, c'est Claire Viva Pro, c'est l'info de chez nous, vous nous emmenez à Carcassonne ce matin, bonjour.
1: Bonjour Marc, bonjour à toutes et à tous. Tentative d'assassinat, viol incestueux, affaire de stupéfiants ou encore viol sur mineur. La nouvelle session de la cour d'assises de l'Aude s'ouvre ce matin à Carcassonne avec 5 dossiers criminels particulièrement lourds. Pendant 3 semaines, magistrats et jurés populaires vont devoir examiner plusieurs affaires venues de l'Aude, mais aussi des Pyrénées-Orientales. Parmi les dossiers les plus attendus, une tentative d'assassinat sur l'aire des Corbières de la 61 en 2017. Une affaire sur fond de prostitution forcée. La session doit se poursuivre jusqu'au 5 juin au palais de justice de Carcassonne.
0: Un village entier en blanc pour réclamer des réponses.
1: Près de 200 personnes ont participé hier à une marche silencieuse à Moreillas-la-Sillas dans les Pyrénées-Orientales. En hommage à Jean-Marc Sibyl, ce père de famille a été tué le 29 avril dernier lors d'une intervention du GIGN à son domicile. Famille, amis et voisins décrivent un homme apprécié et disent ne pas comprendre les circonstances de sa mort. Derrière les banderoles, la vérité pour Jean-Marc et la Sillas, village en deuil, le cortège a traversé cette commune des Pyrénées-Orientales hier.
0: En Béarn, il tire encore une fois la sonnette d'alarme.
1: Oui, à la maison d'arrêt de Pau, un surveillant pénitentiaire a été pris pour cible jeudi dernier par un détenu placé au quartier disciplinaire. Selon le syndicat CGT, l'agent a subi crachats, insultes et menaces au cours de l'intervention. Une plainte a été déposée. Le syndicat évoque un détenu déjà connu pour des faits similaires et dénonce des dégradations des conditions de sécurité pour les personnels pénitentiaires.
0: Les réserves d'eau sont pleines en Ariège, mais les agriculteurs devront quand même réduire leur irrigation cette année.
1: La Chambre d'agriculture annonce une baisse de 8% des volumes autorisés. En cause, un plafond réglementaire qui a été dépassé par les demandes des irrigants pour cette année 2026. Soit nous appliquons nous-mêmes cette règle, soit nous laissons faire la préfecture, explique la Chambre d'agriculture. Une décision administrative donc, et non liée à la sécheresse actuelle. Les responsables agricoles rappellent d'ailleurs que les retenues d'eau sont remplies, loin de la situation critique que l'on a connue en 2022. Mais derrière cette réduction se profile déjà un nouvel enjeu, renégocier les volumes d'eau autorisés à partir de 2030.
0: Et puis on termine avec du sport.
1: Mais oui, on revient sur le déplacement sous haute tension du TFC sur la pelouse du FC Nantes hier soir avec vous, Florian Salva.
6: Et oui, les images sont impressionnantes. Vers la 22e minute, alors que le score était encore de 0-0, une centaine de supporters ont envahi le terrain de la Beaujoire. Des fumigènes ont également été lancés sur les joueurs. Les deux équipes ont dû regagner les vestiaires à la demande de l'arbitre du match, Stéphanie Frappard. La rencontre a également été arrêtée, d'abord temporairement, puis définitivement après des affrontements entre les supporters et les forces de l'ordre. Le TFC pourrait donc remporter les 3 points sur tapis vert. Dans ce cas, l'équipe de Carlos Martinez Nobel pourrait passer devant Lorient et terminer cette saison à la 9e place.
1: Il ne se passait pourtant rien de particulier sur le terrain. Qu'est-ce qui a pu provoquer une telle colère ?
6: Eh bien, rien à voir avec une quelconque animosité envers les joueurs du Toulouse Football Club. Au contraire, les joueurs et la direction du club de Nantes étaient principalement visés. Et pour cause, après 13 ans dans l'élite, le club est officiellement relégué en 2e division. L'équipe termine avant-dernier à 9 points derrière Nice et était déjà certain de descendre avant le début du match.
1: Merci Florian Sava, toute l'actu sport est à retrouver aussi sur pyrenéesfm.com.
0: C'était la tristesse de redescendre en gros, hein, c'est ça.
6: Exactement.
0: Bon, ben voilà, on voit ça avec vous. Nous, Claire Vivapron, on reste ici, on monte dans nos montagnes si vous le voulez. Hein, vous le voulez
1: en
0: bien.
1: En estive, on part tous les deux.
0: Ben pourquoi ? C'est bientôt, hein, vous savez, les grandes balades pour les estives et ça pourrait être sympa d'aller. Je vous verrais bien d'ailleurs une petite bergère comme ça dans la vallée du Vic de Soie à surveiller les moutons et les brebis ici, ce serait pas mal. Et vous pourriez faire la radio depuis tout là-haut.
1: Mais écoute, je vais envisager une reconversion.
0: Non mais en faisant de la radio aussi.
1: Ah, en faisant
0: quand
1: de la
0: même.
1: Radio aussi.
0: Eh bien, vous avez un satellite pour. On trouvera une solution. Vous voyez.
1: Okay.
0: Vous ferez attention aux loups et aux ours.
1: Oui, bien sûr.
0: Très bien. Car Viva Pro, on parle météo pour être un peu plus sérieux. Et justement, encore des averses aujourd'hui.
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0: Bah, il en faut des averses, oui, on en a encore, et bien ça fait du bien peut-être. Quoi qu'on aimerait bien un peu plus de soleil, hein. Surtout sur nos montagnes, on a eu des températures bien frisquettes ces derniers temps. En tout cas, aujourd'hui, c'est bien couvert, on aura quand même parfois quelques rayons de soleil à travers la couverture nuageuse, ça c'est plutôt bien, parfois aussi, et notamment cet après-midi, des nuages qui vont encore donner quelques petites ondées près de nos montagnes, ici en Andorre, en direction de la Haute-Ariège ou encore en Cerdagne. On aura quelques ondées aussi sur le Luchonnet, autour du Canigou en direction également de la Haute-Bigorre et du Haut-Béarn. Quelques petites gouttes de ci, de là, mais beaucoup de nuages. 18 degrés sinon à Villefranche et Lauragais. Ce sera le maximum pour l'après-midi. On prévoit au maximum 22 degrés à Narbonne. 16 degrés cet après-midi à Eous et à Marquichane. Il fera 9 degrés à l'Hospitalet près Landorre cet après-midi.
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0: Vous le savez, Valérie, vous faites l'offre d'emploi du jour, madame Valérie. Alors, on vous entend là, vous êtes là, vous êtes
7: oui,
0: là.
7: Oui, bon, je suis là, je
0: dans
7: suis
0: un
7: là.
0: Instant, vous allez nous parler d'un
7: plutôt d'une offre d'emploi.
0: Une offre d'emploi vraiment sympathique. Si vous travaillez chez Airbus ou dans un, on va dire dans une compagnie aérienne, ça peut vous intéresser.
7: Ah oui, c'est très intéressant.
0: Vous qui
7: même.
0: Nous écoutez autour
7: je
0: de
7: me
0: Toulouse,
7: pose des
0: notamment.
7: Questions, vous savez. Hein.
0: Bon, on va en parler dans un instant, juste après Real Life. Send me an angel. 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

0: plein d'offres d'emploi pour nous, entre l'Aude, l'Ariège, les Pyrénées-Orientales, la Haute-Garonne, Andorre, les Hautes-Pyrénées et les Pyrénées-Atlantiques. Mais là, on va un peu plus loin pour cette offre d'emploi du jour.
1: Là, on va du côté de Chicago, si ça vous tente.
0: Aux States, comme on dit.
1: Yes, aux States, parce que c'est British Airways qui recrute en ce
0: moment. La compagnie, donc c'est pas Airbus ni Boeing.
1: Pas du tout, c'est la compagnie Airways qui cherche des pilotes, mais alors attention, des pilotes qui ne décolleront jamais.
0: Alors, c'est-à-dire, est-ce qu'il faut pas la peine d'avoir donc le diplôme de,
1: alors,
0: de pilote
1: si,
0: de
1: l'air? Si, faut être pilote.
0: Ah, quand même.
1: Faut être pilote.
0: Donc, c'est vous qui nous écoutez, qui êtes pilote, qui cherchez un nouvel emploi.
1: Exactement.
0: À Chicago.
1: Mais en fait, c'est pour déplacer les avions au sol à l'aéroport international de Chicago, parce que les vols arrivent au terminal 5. Le problème, c'est qu'ils redécollent au terminal 3. Alors, pour gagner en efficacité et surtout avoir moins de retard, il faut un pilote expérimenté. Attention, salaire, les amis, je peux vous les donner, c'est important. Salaire, c'est entre 90 000 et 100 000 dollars par an, soit environ 77 000, 85 000 euros par an. Bon, ok, c'est moins payé qu'un pilote classique.
0: Oui, mais, alors, mais ça veut dire qu'il va falloir rouler ou voler?
1: Ah, on ne fait que rouler. Hein,
0: ah oui,
1: on
0: va
1: jamais.
0: Rouler. Ah
1: c'est
0: oui, d'accord.
1: Ça.
0: Entre les deux, en fait, c'est rouler ça. En gros, entre les plusieurs,
1: entre
0: les terminaux.
1: Entre le terminal, exactement,
0: ah, d'accord.
1: Entre le 5 et le 3. Donc on dira, mais toi, c'est quoi ta destination? Écoute, terminal 3, terminal 5.
0: Ouais, mais ça, je pense que pour un pilote, quand même, c'est frustrant de se dire qu'il est, il utilise l'avion comme une petite voiture, quoi.
1: C'est ça.
0: Et ben si, par contre, s'il faut faire un créneau avec l'avion, bon, y a pas de,
1: oui.
0: Là, ça serait quand même un peu plus compliqué, je pense, qu'avec une voiture, hein, même
1: écoute,
0: un camion.
1: Vu les temps qui courent, vu du salaire, moi, je pense
0: bon,
1: que.
0: Bon, bah, si vous voulez aller à British Airways pour
1: moi,
0: rouler
1: tente,
0: sur l'aéroport,
1: hein.
0: Ça peut être pas mal. Vous avez raison, puis on a pas mal de gens hein, qui nous écoutent, d'auditeurs, auditrices, qui travaillent dans l'aviation. Ça peut être une bonne idée pour aller faire un tour à Chicago.
1: Exactement,
0: pas
1: ça
0: bien.
1: Peut être chouette.
0: Et ben, le message est passé. On aura d'autres offres d'emploi qui sont plus proches de nous tout
1: dans
0: à l'heure.
1: Notre région.
0: Très bien, merci, Madame Valérie. L'agenda, vous restez avec nous. Et Yannick Noah aussi, on en parlait, on en reparle avec René Girma dans le Zoom. Yannick Noah sera dans nos Pyrénées cet été. On l'écoute, nous, dans un instant.
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0: encore temps, Yannick Noah, sur Pyrénées FM, oui, de prendre vos places pour le voir chanter au Pic du Midi cet été. On en reparle avec René Girma dans un instant dans le Zoom Pyrénées FM. 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On joue au vrai faux à 8h40. L'agenda, Valérie.
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2: Et si vous passiez une journée à la ferme, ça vous tente? Bon, ben rendez-vous le dimanche 31 mai de 9h à 18h avec l'opération De ferme en ferme dans l'Aude. Au cœur de la Piège et du Razès, 15 fermes ouvrent leurs portes entre Castelnaudary, Bellepêche, Mirepoix, Limoux, Fangeau et Bram. L'occasion de visiter, échanger avec les producteurs, goûter et acheter des produits directement à la source. Des repas fermiers sont aussi proposés sur réservation avec des collations toute la journée. Plus d'infos sur le site www.ferme.fr au pluriel -audois.fr et sur la page Facebook De ferme en ferme Aude. Vous cherchez à présent une idée de sortie conviviale? Alors direction Fajac La Relinque dans l'Aude le 24 mai pour une grande journée découverte. Sur place, il y en aura pour tout le monde. Vide-grenier, matériel agricole, producteurs locaux, exposition de tracteurs anciens, voitures, motos et même des animaux à découvrir. Oh, alors écoutez, les enfants ne sont pas oubliés avec des animations gratuites, jeux, maquillage, château gonflable et la présence du généalogiste André Cross pour les curieux. Côté ambiance, country dès 11h, défilé de véhicules à 15, puis repas et soirée disco pour prolonger la fête. Une journée familiale comme on les aime et pleine de surprises.
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0: Et on joue dans un instant. René Germain nous rejoint, parlera météo. Toutes les infos qu'il vous faut, c'est là aussi. Hein. Sur Pyrénées FM, avant tout ça, un beau souvenir de Cat Stevens, Lady d'Arbonville sur Pyrénées FM.

0: 8h31 sur Pyrénées FM, c'était M Pokora.
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0: Anne vient de nous passer un petit coup de fil à l'instant. Anne de Tarascon sur Ariège au 05 61 44 4x0. Elle nous signale un accident. Attention sur la 2x2 voies entre Foix et Tarascon, justement, juste avant le rond-point, vous savez, de la fin de la 2x2 voies. Accident sur cet endroit-là. Les secours sont sur place. Vraiment, arrivez doucement. Je vous rappelle qu'on est à quoi, 90 voire 110 par moment, puis ensuite il faut arriver à 50 pour arriver au rond-point. C'est donc là qu'il y a l'accident. Cannes nous signale, vous êtes prudent pour les équipes de secours. Et sur la zone de l'accident, s'il vous plaît, en arrivant ici, Tarascon, 90.7 hein, pour nous retrouver. Ensuite, nous avons le radar qui est entre les Cabanes et Albiès hein, sur cette route nationale 20. Attention également entre Mérins et l'hôpital Épreil-Andorre. Le radar est ici. Toujours cette zone de travaux. Hein, la DIRSO nous informe de ces travaux qui vont durer encore plusieurs semaines. Carrefour de la Croisade, le pas de la Case entre les deux. Circulation alternée avec des feux rouges intelligents. Est-ce que ce sont des feux rouges ChatGPT? J'en sais rien. Entre Ur et Bourg-Madame, en tout cas, il y a le radar qui est ici aussi. Vous êtes prudent, bien entendu. À Prades, dans la traversée de Marquichane après Prades, attention, on a quelques véhicules entre Prades et Vinçat, ici en plein cœur du Conflent, où vous nous écoutez sur le 92.4. Pas mal de monde entre Le Soleil et Perpignan ce matin. Ça sent le retour au travail pour tout le monde. Un peu de monde également sur la rocade de Carcassonne. Attention aux travaux, entre autres, entre Quillan et le col du Portel, comme à l'entrée qui en arrivant de campagne sur Aude, et puis toujours ces travaux qui vont durer encore et encore et encore dans la traversée de Haute-Rive. Soyez prudents, Haute-Rive en Haute-Garonne évidemment.
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0: Merci, madame. Dans un instant, la météo, l'info nationale et internationale. On va jouer. Attention, le vrai faux revient cette semaine avec votre séjour à l'hôtel Mercure d'Aix-les-Thermes. À remporter un superbe hôtel 4 étoiles. Pour jouer, c'est simple. Hein. Relax 714-15. Vous vous inscrivez aussi sur l'application Pyrénées FM. Et René Girma, vous nous emmenez entre autres sur le Pic du Midi et à Narbonne.
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4: En commençant par de sincères et chaleureuses félicitations pour le rugby de Narbonne. Le Racing Club Narbonnais, sacré champion de France de national, monte en Pro D2 grâce à une victoire face à Nice 23-20. Si vous n'êtes pas tout à fait au fait des choses du rugby, Narbonne était en 3e division, monte en 2e division en attendant le top 14 de la première division. Une montée, ça se fête, ce sera ce soir à partir de 18h30. Les joueurs vont défiler à Narbonne sur le cours de la République pour rejoindre l'hôtel de ville et présenter à la foule en délire le bouclier des champions. Parmi les autres nouvelles du week-end, nous avons eu confirmation de la venue du pape en France. Léon XIV viendra en France du 25 au 28 septembre, c'est l'annonce officielle du Vatican. Le pape, on le sait, est américain et il a aussi d'anciennes racines françaises. On ne connaît pas encore le détail ni le programme précis de la visite, mais on sait déjà que Léon XIV viendra à Lourdes. Lourdes qui avait accueilli Jean-Paul II en 1983 et en 2004, Benoît XVI en 2008. À chaque fois, des centaines de milliers de personnes avaient fait le déplacement. Autre visite pyrénéenne, mais qui n'a absolument rien à voir. Ce sera au Pic du Midi, le samedi 25 juillet prochain. Chaque été, des artistes, des musiciens, des chanteurs viennent au Pic du Midi de Bigorre. Le 25 juillet, ce sera Yannick Noah. Depuis sa victoire à Roland-Garros, ses plus grands succès musicaux, Yannick Noah n'a jamais cessé de rassembler, de faire vibrer les foules, de transmettre son énergie. Il y a quelques années, Noah avait sorti un album avec un titre « Viens » écrit par des hauts pyrénéens, justement bien connus, le groupe Boulevard Désert. Le 25 juillet, ce sera la saga du Pic du Midi.
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0: Merci René Germa. Merci, merci. La météo et l'info nationale et internationale, Clémence Tobari.
5: Bonjour à tous. Gérald Darmanin en Algérie aujourd'hui pour discuter de la coopération judiciaire franco-algérienne. Le garde des Sceaux se rend sur place avec plusieurs magistrats. Au cœur des débats également, le sort de Christophe Glaize, le journaliste détenu en Algérie depuis mai 2024. Il a été condamné en appel début décembre à 7 ans de prison pour apologie du terrorisme. Pour rappel, la famille de Christophe Glaize a récemment annoncé avoir retiré son pourvoi en cassation. Elle espère une grâce du président algérien Tebboune. Le parquet de Paris ouvre une centaine d'enquêtes face aux violences sexuelles dans le périscolaire dans la capitale. 84 écoles maternelles, une vingtaine d'élémentaires et une dizaine de crèches sont concernées. En attendant, depuis le début de l'année, 78 agents de la ville ont été suspendus, dont 31 pour suspicion de violences sexuelles. Le projet de loi riposte au Sénat aujourd'hui. Le texte visant à lutter contre les troubles à l'ordre public est examiné en séance plénière. Déjà en commission, les sénateurs ont approuvé le durcissement de la répression des rassemblements musicaux illégaux ou encore une interdiction généralisée de la vente et de la détention de protoxyde d'azote. De nouvelles fouilles à Auxerre dans le cimetière du tueur en série Émile Louis. Elles débutent aujourd'hui. Le meurtrier mort en prison à 79 ans en 2013 avait avoué avoir enterré 7 jeunes handicapés mentaux dans Lyon. Et la justice espère retrouver les corps des victimes. Jusqu'à présent, seuls 2 squelettes l'avaient été. Le torchon brûle entre Canal+ et le monde du cinéma. Plus de 600 acteurs, producteurs, techniciens ont signé une tribune contre son actionnaire Vincent Bolloré. Il s'alarme du projet du milliardaire d'acquérir toutes les parts du réseau UGC. Et le patron du groupe, Maxime Saada, a annoncé qu'il ne souhaitait plus que le groupe continue de travailler avec les professionnels signataires. Et puis on termine avec un mot de football, car la Ligue 1 a rendu son verdict hier soir à l'occasion de la 34e et ultime journée de la saison. Au bout du suspense, c'est Lille qui disputera finalement la Ligue des Champions l'année prochaine malgré sa défaite 2-0 contre Auxerre, le LOSC qui termine 3e. Excellent début de journée à tous.
0: Merci, merci.
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0: En plein cœur du Couserans, donc, Palais des Évêques. Eh bien, ici, comme partout ailleurs, c'est couvert avec parfois quelques petits rayons de soleil hein, chez nous, notamment sur le bord de la mer Méditerranée. Mais des nuages qui vont donner aussi quelques ondées, des ondées dans la journée, entre autres sur nos montagnes, de la Haute-Ariège à Andorre et aussi de la Cerdagne au Haut-Valespire. Mais pas que. Pour les températures, va pas faire très très chaud encore cet après-midi. 17 degrés à Andaille et à Saint-Jean-de-Luz. On aura cet après-midi 12 degrés au maximum au pied des pistes de Font-Romeu et de à Font-Romeu en bas, hein, à Font-Romeu en bas. Il fera 6 degrés cet après-midi sur le plateau de Baye à 1800 mètres d'altitude. On aura au maximum également 13 degrés à Seyagouze, jusqu'à 19 degrés à Perpignan cet après-midi.
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0: Soyez prêts, prêtes à dire vrai ou faux à chacune de mes affirmations et vous remporterez ce superbe séjour à l'hôtel Mercure d'Aix-les-Thermes avec l'accès au spa, s'il vous plaît. Une chambre magnifique face à la montagne dans ce nouvel hôtel 4 étoiles ici à Aix. Vite relaxé de 14-15, on joue dans un instant.

0: J'adore les Cranberries. Ah, les souvenirs. Animal Instinct sur Pyrénées FM, un petit air d'Irlande. Ce matin sur Pyrénées FM, et si nous jouions
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0: Ouais, le vrai faux, vous envoyez relax au 7 14 15, vous inscrivez sur l'application Pyrénées FM et vous venez jouer avec nous. Et je suis ravi d'accueillir Julie ce matin. Bonjour Julie.
2: Bonjour.
0: Bienvenue Julie, vous êtes où vous?
2: Saint-Julien-de-Bec, à côté de Quillan.
0: Eh oui, Saint-Julien-de-Bec, à Quillan. Et vous, vous êtes en pleine reconversion du travail, c'est ça, Julie?
2: Voilà, mais je suis en train de devenir agricultrice dans l'élevage de chèvres, transformation fromagère.
0: Génial, parce que c'est vraiment une nouvelle activité. Avant, vous étiez dans le médical.
2: Voilà, aide-soignante.
0: Aide-soignante, et vous avez décidé de changer de vie. Et donc, de quoi? D'avoir votre propre ferme. Là, chez vous, vous habitiez déjà ou vous avez acheté une ferme?
2: Non, non, on y habitait, on l'a créé la ferme.
0: Ah ouais, bravo, donc à Saint-Julien-de-Bec. Hein. Donc Julie, qu'est-ce que vous allez produire sur Saint-Julien?
2: Eh bien, du fromage de chèvre, des yaourts. Donc en fromage, il y aura des lactiques, des fromages frais affinés et des tomes.
0: Génial. Eh ben voilà, on n'est pas très très loin de Quillan, à Saint-Julien-de-Bec, en direction du col de Saint-Louis, pas loin non plus de Saint-Just et le Bézu. Vous êtes sur la haute vallée de l'Aude, à deux pas des Corbières. Magnifique endroit où vous habitez, Julie. Hein, c'est chouette.
2: Ah, ben oui, ben oui.
0: Eh ben on vous souhaite. Vous allez faire les marchés? Vous allez faire comment pour écouler vos produits?
2: Eh ben dans les petits magasins locaux.
0: Super.
2: Et quelques marchés et dans les restaurants.
0: Bon, comment s'appellera votre? Vous aurez une petite marque, non?
2: C'est la biquette du Lozé.
0: Eh ben voilà, la biquette du Lozé de Saint-Julien-de-Bec. Et bravo pour ce nouveau départ, Julie. C'est super chouette. Eh bien écoutez, on va jouer avec vous parce que ce serait bien aussi de se détendre à l'hôtel Mercure d'Axe-les-Thermes. Un magnifique cadeau qu'on vous offre cette semaine pour deux. Avec l'accès au spa, le petit déjeuner, ça peut être sympa. Le jeu du vrai-faux, je vous le rappelle, je vous pose des questions. Vrai-faux à chacune des affirmations, vous dites vrai, vous dites faux. Vous vous trompez, on s'arrête. Sinon, on continue, vous avez un point à chaque bonne réponse. Et à la fin de la semaine, celui ou celle qui a le plus de bonnes réponses remporte le cadeau. Est-ce que vous êtes prête, Julie, à Saint-Julien-de-Bec? On lance la première question ensemble. L'année prochaine, le Racing Club Narbonnais monte en Pro D2, vrai ou faux?
2: Vrai.
0: Oui, ce mercredi, le Phoenix Toulouse Handball vient s'entraîner à Limoux. C'est vrai ou faux?
2: Vrai.
0: Aïe, aïe, aïe, aïe, non. Ah non, ça, bon. On l'a dit ce matin, alors c'est faux, c'est pas à Limoux. C'est vrai qu'ils viennent s'entraîner, les joueurs de Toulouse, mais pas à Limoux, mais du côté de Pamiers. Ce sera d'ailleurs à 15h ce mercredi au gymnase de la Rigole à Pamiers. Ça fait un point, Julie, vous savez, mais ne rions pas, parce que parfois, ça nous est arrivé d'avoir du zéro, la tête à Toto tout le temps. Et donc, un point, ça veut dire que si vous êtes pour l'instant dans la course, évidemment, et si vous avez les autres participants au zéro ou un point, eh ben, vous êtes toujours dans la course pour le tirage au sort de vendredi soir, et on vous appellera si c'est vous la gagnante, Julie, évidemment.
2: Allez, croisons les doigts.
0: Eh ben, on vous souhaite une belle journée dans votre nouvelle ferme à Saint-Julien-de-Bec. Et on vous accompagne en musique 107.5. Bonne journée, Julie.
2: Merci, au revoir.
0: Ah ben voilà, bravo pour ce beau, pour cette belle reconversion. L'horoscope dans un instant. Gaëtan Roussel, vous aussi vous jouez. Ce sera chez Valérie, le vrai faux. Relax 7-14-15 sur l'application Pyrénées FM. Vous envoyez vos coordonnées. Bonne chance.
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1: Prudence hein, sur les routes, priorité à votre sécurité. Je vous rappelle, un accident nous est signalé ici entre Foix et Tarascon sur Ariège à la fin de la deux fois de voie. Prudence sur cette route nationale 20, accident. Les secours sont sur place. Soyez vraiment, vraiment vigilants. C'est Anne qui nous a signalé l'info, notamment au standard, il y a à peu près une demi-heure. Carol J pour la musique, le retour de l'info à 9h. Claire Viva Pro nous parlera aussi d'un beau rendez-vous demain, puisque Claire Vie sera du côté de la Cerdagne demain en direct. On en parle dans un instant. En attendant l'horoscope,
2: un
1: Clara.
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3: Bélier, c'est le moment de poser vos jalons pour les semaines à venir.
4: Taureau, n'écoutez pas les potins, cela ne ferait que mettre de l'huile sur le feu entre vous et votre partenaire.
5: Gémeaux, vous devez dialoguer en toute franchise afin de rétablir une meilleure entente dans votre couple.
6: Cancer, vous êtes soutenu par la conjoncture planétaire pour prendre des contacts porteurs pour l'avenir.
7: Lion, quelle vitalité! Ne dépassez tout de même pas les limites qui vous sont imparties.
8: Vierge, vous en faites trop. Vous vous chargez les épaules de responsabilités en dehors du cadre de vos fonctions.
9: Balance, vos amis vous entraînent dans un tourbillon de sorties. Acceptez leurs invitations sans hésiter.
10: Scorpion, vous avez besoin de vous aérer l'esprit, car vos obligations professionnelles vous pèsent en ce moment.
11: Sagittaire, vous n'avez pas la marge de manœuvre suffisante pour agir comme bon vous semble.
12: Capricorne, ne dramatisez pas une situation déjà embrouillée, vous devez l'affronter avec courage et sérénité.
13: Verseau, calmez-vous, trop de tension nerveuse peut vous faire commettre des imprudences.
14: Poisson, vous avez envie de vous changer les idées, alors acceptez tous les déplacements professionnels.
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0: douceur avec Carole G. Dispo des Tis sur Pyrénées FM. Bienvenue.
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0: Et attention à cet accident que vous nous signalez, notamment sur l'application. Anne nous a appelé ici, accident sur la route nationale 20 entre Foix et Tarascon sur Ariège, juste avant la fin de la 2x2 voies. Les équipes de secours sont sur place, vraiment levez le pied. Entre donc ces deux communes, Foix-Tarascon, au niveau de Bonpas et d'Arignac, hein, pour vous repérer un peu plus facilement. Si vous êtes ensuite entre Tarascon et Ornolac-Ussat-les-Bains, on nous annonce des travaux. Et si vous êtes plusieurs à nous le signaler, donc attention. Attention également avec ce radar qui est entre les Cabanes et Albiès. Et toujours ces travaux entre le carrefour de la Croisade et le Pas de la Case. Dans les PO Pyrénées-Orientales, le radar est là entre Ure et Bourg-Madame. Quelques véhicules, vous allez peut-être travailler, vous passez les frontières entre Bourg-Madame et Puy-Cerda ou encore entre Bourg-Madame et l'enclave de Livia. À Livia, on a les deux radars des deux côtés de la ville. Je ne sais pas s'ils fonctionnent, vous êtes plusieurs à nous le dire, mais le mieux c'est de respecter les 50 km/h. Ça c'est certain. Traversée de Marquichane, il y a un peu de monde aussi ce matin entre Vinça et Prades en Conflans. N'oubliez pas les travaux à l'entrée de Quillan en arrivant de Campagne-sur-Aune. Un peu de monde également dans la traversée de Limoux. Attention également dans la traversée de Hauterive avec ces travaux, ça ralentit, des travaux qui vont durer un an et demi. Et puis si vous nous écoutez en ce moment en Béarn, vous êtes avec nous sur la radio numérique. Là aussi, il y a du monde entre Morlas et Pau avec une partie de la route fermée d'ailleurs pour cause de travaux. C'est l'avenue Alfred Nobel, vous empruntez les déviations mises en place.
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0: On parlera de train dans un instant avec Claire Viva Pro, la météo aussi avec encore des nuages et des averses. Mais d'abord l'info nationale et internationale avec vous Clémence Lebarry, bonjour.
4: Bonjour à tous, Gérald Darmanin en Algérie aujourd'hui pour discuter de la coopération judiciaire franco-algérienne. Le garde des Sceaux se rend sur place avec plusieurs magistrats. Au cœur des débats également, le sort de Christophe Glaise, le journaliste détenu en Algérie depuis mai 2024. Le parquet de Paris ouvre une centaine d'enquêtes face aux violences sexuelles dans le périscolaire dans la capitale. 84 écoles maternelles, une vingtaine d'élémentaires et une dizaine de crèches sont concernées. Le projet de loi riposte au Sénat aujourd'hui. Le texte visant à lutter contre les troubles à l'ordre public est examiné en séance plénière. Déjà en commission, les sénateurs ont approuvé le durcissement de la répression des rassemblements musicaux illégaux ou encore une interdiction généralisée de la vente et de la détention de protoxyde d'azote. Et puis en football, la Ligue 1 a rendu son verdict hier soir à l'occasion de la 34e et ultime journée de la saison. Au bout du suspense, c'est Lille qui disputera finalement la Ligue des Champions l'année prochaine malgré sa défaite 2-0 contre Auxerre, le LOSC qui termine 3e du classement. Et ce résultat profite donc à l'AGIA qui permet en effet de valider son maintien. Excellent début de matinée à tous.
0: Merci à vous Clémence Lebarry. La météo dans un instant, on parlera de Cerdagne aussi dans un instant car Viva Pro va venir vous voir demain et ça c'est vraiment sympa avec le micro de la radio. Mais avant, elle est face à moi. Ça, c'est un honneur. Et c'est l'info Pyrénées FM. Avec vous, Claire Viva Pro, il y a eu des petits problèmes de train, je crois, ce week-end.
5: C'est ça. Bonjour, Marc. Bonjour à toutes et à tous. Avec de nouveaux week-ends perturbés pour les usagers du rail autour de Toulouse, après une interruption totale du trafic autour de la Ville Rose le week-end dernier, SNCF Réseau poursuit ses opérations qui sont liées au chantier de la future ligne à grande vitesse entre Bordeaux et Toulouse. Cette année, 5 grandes phases de travaux sont encore programmées dans le secteur nord-toulousain. Objectif, moderniser et augmenter la capacité de la ligne avant la mise en service progressive des nouveaux aménagements. C'est le cas à Castelnau-d'Estrefonds ou encore Saint-Jory. À terme, l'ambition est de fluidifier fortement le trafic avec plus de trains du quotidien sur cet axe aujourd'hui très saturé.
0: Un cobra toujours introuvable, mais les écoles ont bien rouvert.
5: Et oui, à Castelginest, au nord de Toulouse, les recherches se sont poursuivies pendant près de 6 jours après l'apparition d'un serpent venimeux aperçu à plusieurs reprises près de la rivière de l'Erse. Malgré une vingtaine de pièges installés et la mobilisation des pompiers, gendarmes et spécialistes des reptiles, l'animal n'a toutefois pas été retrouvé. La préfecture assure qu'aucune trace du cobra n'a été détectée dans les établissements scolaires qui étaient fermés, je le rappelle. Depuis mercredi dernier, les cours ont donc pu reprendre ce matin. Les autorités demandent aux habitants d'éviter les hautes herbes et de prévenir immédiatement les secours en cas de nouvelle apparition du serpent.
0: Même pas peur, c'est un serpent, Clarivapro, vous aussi ?
5: Non, ça va.
0: Bon, un objet sacré du 18e siècle disparu en plein cœur d'une église et une paroissienne sous le choc à Val-de-Sceaux, ici en Ariège.
5: Oui, le tabernacle de l'église Notre-Dame ainsi qu'un vase ont été volés. La découverte a été faite par une fidèle venue préparer la messe. Le tabernacle, pièce classée depuis 1966, aurait été remplacé par un pot de fleurs. Pour les paroissiens, il s'agit d'une profanation. Une plainte a été déposée à la gendarmerie de Tarascon-sur-Ariège et une messe de réparation est envisagée dans les prochaines semaines. Plusieurs vols similaires ont déjà été constatés récemment dans des édifices religieux du secteur ariégeois.
0: À Val-de-Sceaux, évidemment, oui. Un drapeau arc-en-ciel de 40 mètres dans les rues de Foix. Un message clair, aimer ne devrait jamais être un combat.
5: À l'occasion de la journée mondiale contre l'homophobie, la biphobie et la transphobie, hier, près d'une centaine de personnes se sont rassemblées ce week-end autour des allées de Villotte. C'était le cas dans toutes les autres grandes villes de la région. Une mobilisation portée par l'association L'Une et l'Autre, entre déambulations festives, prises de parole engagées et moments de convivialité. Les organisateurs alertent sur la montée des discours haineux, notamment sur les réseaux sociaux, et rappellent que les discriminations restent bien réelles. La mairie de Foix a réaffirmé son soutien avec notamment 2 passages piétons arc-en-ciel installés dans la ville. Samedi soir déjà, le château de Foix s'était illuminé aux couleurs de l'arc-en-ciel. Et puis on termine avec une bonne nouvelle pour tous les fans ariégeois de handball.
6: Et oui, les joueurs du Phoenix, le club de la Ville Rose qui évolue depuis plusieurs années maintenant au plus haut niveau du championnat français, feront un déplacement du côté de Pamiers. L'événement aura lieu mercredi prochain de 15h à 18h. Il s'agit du premier entraînement délocalisé du Phoenix Toulouse Handball en Occitanie. Au programme, une séance d'entraînement privilégiée pour les U13 du Handball Club de Pamiers et une séance de dédicace ouverte à tous.
5: C'est donc un simple décrassage de fin de saison pour le club de Toulouse ?
6: Eh bien, pas du tout. Il leur reste encore 3 matchs de championnat et ces derniers sont ultra importants. Le club est actuellement 7e du championnat, mais à seulement 4 points de la 5e place, synonyme de qualification en Coupe d'Europe. Ils devront pour cela remporter au moins 2 rencontres et espérer les mauvais résultats de Saint-Raphaël et Chambéry. Ah.
5: Merci Florian Salva. Retour de l'info dans une heure. En tout cas, on ira faire un tour du côté du massif du Canigou qui s'apprête à accueillir les premiers randonneurs de la saison estivale. Génial. Mais prudence, les conditions restent hivernales par endroits. Mais c'est Marc qui en parle le mieux dans la météo.
0: Oui, mais avant, merci Clairvy pour la transition. Le Canigou, on était, je vous rappelle, en direct la semaine dernière ensemble à Prades en Conflans. C'était génial, hein, Clairvy Vapro, ici en plein cœur de notre Conflans. Et dans un instant, Clairvy Vapro, dans moins aller de vers 9h13, vous allez nous parler où vous serez demain. Avec
5: oui,
0: Florian d'ailleurs,
5: c'est
0: tous les
5: ça,
0: deux.
5: En direct. Exactement. De 15h à 18h à Fond.
0: Génial. Pour une émission spéciale, vous restez avec nous entre temps. Qu'est-ce qu'il y a donc ? Eh bien, la météo, c'est ça.
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0: Avant l'arrivée d'un superbe soleil en milieu de semaine, mercredi, jeudi, vendredi, peut-être que le week-end ça risque de changer, on verra tout ça. En tout cas aujourd'hui c'est ciel couvert avec quelques rayons de soleil quand même, et ça c'est plutôt agréable, hein. Vous nous le dites, hein, où est-ce que vous avez le soleil, on veut le voir nous le soleil, apparemment il brille un peu ce soleil, ici sur Lézignan-Corbières, on a un peu de soleil à Perpignan en direction de Prades. Il y a quelques petites gouttes d'ailleurs en ce moment qui tombent au-dessus de Prades des Moyaux, 3 gouttes de pluie. C'est quand même sinon bien couvert sur Bayonne en direction de Dax, de Mont-de-Marsan à Pau, beaucoup de nuages à Tarbes en direction de Saint-Gaudens, avec dans l'après-midi un peu plus d'averses, c'est vrai, sur nos montagnes, parfois de ci, de là, on pourrait avoir quelques gouttes entre l'Andorre, la Haute-Ariège et la Cerdagne, et pour les températures au maximum, 15 degrés à Sainte-Colombe en Béarn, cet après-midi, il fera jusqu'à 14 degrés à Lavelanet, 18 degrés à Limoux, on prévoit, à Cerbère et à Sorède, au maximum 19 degrés cet après-midi.
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0: Et dans un instant, Claire Duvapro nous emmène où ça ? Eh bien, à Font-Romeu en Cerdagne, vous êtes avec nous sur le 105.6. On aura l'offre d'emploi du jour tout à l'heure avec Valérie. On parlera pas de conduire un avion à Chicago. Hein, non, non. En tout cas, vous restez avec nous ce matin.

0: Jérôme, Martine et Philippe Godefroy parcourent la France en deux chevaux dans le cadre du Parkinson Tour. C'est un périple de plus de 6000 km pour sensibiliser à la maladie de Parkinson et récolter des dons pour la recherche. Philippe, lui-même atteint de la maladie, porte ce projet avec son épouse Martine, cadre de santé. Ce sera l'occasion d'une émission spéciale pour parler de tous les enjeux de la santé ici en Cerdagne, en milieu rural et en milieu de montagne, avec pas mal d'invités. On fera bien sûr aussi un point sur la saison estivale à venir avec tous les beaux événements qui vont se passer à Font-Romeu cet été, je pense notamment au passage du Tour de France.
1: Et Tour d'Espagne aussi, hein, qui va passer, les deux vont passer. Alors l'arrêt, ça va être les angles pour le Tour de France et le Tour d'Espagne, Font-Romeu. Mais ça, vous nous en direz plus demain. Claire Vivre apprend entre Tour d'Espagne et Tour de France, notamment début juillet et fin août.
0: C'est ça, n'hésitez pas à passer nous voir. On sera aux RL de 15h à 18h en direct.
1: Génial. Dans un instant, l'offre d'emploi du jour est Benabar sur Pyrénées FM.
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2: Et c'est l'heure de votre rubrique emploi sur Pyrénées FM. CF2A propose cette semaine des bilans de compétences pour celles et ceux qui souhaitent donner un nouvel élan à leur carrière. Avec le programme 24 heures Booster Pro, vous pourrez révéler vos talents, construire un projet professionnel et bénéficier d'un accompagnement certifié Calliope. Pour en savoir plus, contactez Yamina au 05 61 68 12 80. Et puis direction Verniol en Ariège où une entreprise recherche un tourneur ou une tourneuse sur commande numérique en CDI. Vous aurez pour mission de piloter et programmer des tours CNC afin de produire des pièces aéronautiques de très haute précision tout en garantissant une qualité irréprochable conforme aux normes du secteur. Le poste s'adresse à des personnes maîtrisant déjà les tours CNC, idéalement avec une expérience dans l'aéronautique. Pour candidater, contactez Julie au 05 61 68 12

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2: Bon, vous ne nous avez pas redonné l'offre d'emploi de conduire un avion au sol entre deux terminaux à l'aéroport de Chicago aux États-Unis. Si vous êtes pilote de ligne, on a besoin de vous. C'est la compagnie British Airways qui recherche donc un pilote qui reste au sol. Ça peut être bien pour une retraite, comme ça tous les soirs vous êtes à la maison, si vous habitez Chicago, si vous envisagez d'aller à Chicago. Par contre, je pense que les autres pilotes vont dire peut-être la risée des autres. Il est pilote, il reste toujours en train de déplacer les avions et il ne bouge pas de l'aéroport. Bon, écoutez, ça peut être une belle expérience. René Girma, dans un instant, il n'est pas pilote, mais ici il pilote bien la radio, il sera avec nous, il nous emmènera entre autres au Pic du Midi tout là-haut, peut-être en avion, on verra ça dans un instant. Il y a Sabrina Carpenters et Étienne Dao aussi dans un instant, un homme à la mer.
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0: France, Sabrina Carpenter sur Pyrénées FM. Il est temps de parler sport avec un beau rendez-vous ce soir à Narbonne.
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2: En commençant par de sincères et chaleureuses félicitations pour le rugby de Narbonne. Le Racing Club narbonnais, sacré champion de France de national, monte en Pro D2 grâce à une victoire face à Nice 23-20. Si vous n'êtes pas tout à fait au fait des choses du rugby, Narbonne était en 3e division, monte en 2e division en attendant le top 14 de la première division. Une montée, ça se fête, ce sera ce soir à partir de 18h30. Les joueurs vont défiler à Narbonne sur le cours de la République pour rejoindre l'hôtel de ville et présenter à la foule en délire le bouclier des champions. Parmi les autres nouvelles du week-end, nous avons eu confirmation de la venue du pape en France. Léon XIV viendra en France du 25 au 28 septembre, c'est l'annonce officielle du Vatican. Le pape, on le sait, est américain et il a aussi d'anciennes racines françaises. On ne connaît pas encore le détail ni le programme précis de la visite, mais on sait déjà que Léon XIV viendra à Lourdes. Lourdes qui avait accueilli Jean-Paul II en 1983 et en 2004, Benoît XVI en 2008. À chaque fois, des centaines de milliers de personnes avaient fait le déplacement. Autre visite pyrénéenne, mais qui n'a absolument rien à voir. Ce sera au Pic du Midi, le samedi 25 juillet prochain. Chaque été, des artistes, des musiciens, des chanteurs viennent au Pic du Midi de Bigorre. Le 25 juillet, ce sera Yannick Noah. Depuis sa victoire à Roland-Garros, ses plus grands succès musicaux, Yannick Noah n'a jamais cessé de rassembler, de faire vibrer les foules, de transmettre son énergie. Il y a quelques années, Noah avait sorti un album avec un titre « Viens », écrit par des Hauts-Pyrénéens, justement bien connus, le groupe Boulevard Désert. Le 25 juillet, ce sera la saga du Pic du Midi.
3: 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Oh,
0: saga Africa et tout ce qui va bien. Merci René Girma, on aime beaucoup Boulevard Désert aussi sur Pyrénées FM. Coldplay, sinon dans un instant, on parlera transhumance. C'est d'abord l'info nationale et internationale. Clémence Lobary, bonjour.
4: Bonjour à tous. Une nouvelle étape dans le réchauffement des relations entre Paris et Alger. Gérald Darmanin est en Algérie aujourd'hui pour discuter de la coopération judiciaire franco-algérienne. Le ministre de la Justice devrait également aborder le sort de Christophe Glaize, le jour journaliste détenu en Algérie depuis mai 2024. Il a été condamné en appel début décembre à 7 ans de prison pour apologie du terrorisme. Les ministres des Finances du G7 à Paris aujourd'hui et demain, les premières délégations sont arrivées à Bercy. Les représentants des différents pays devraient tenter de rapprocher leurs positions pour évaluer les répercussions du conflit au Moyen-Orient. Parmi les priorités, les conséquences du blocage du détroit d'Ormuz. Et face à l'augmentation des cours du pétrole, Sébastien Lecornu doit annoncer jeudi de nouvelles aides en conférence de presse. Des aides qui devrait concerner les secteurs touchés par l'augmentation de l'essence. Leur présentation, le rappel, a été retardée par la crise de l'antivirus. Et d'ailleurs, il termine son voyage. Le navire de croisière MV Ondus, touché par un foyer d'antivirus, est attendu aujourd'hui aux Pays-Bas. Il reste à bord 25 membres d'équipage et 2 soignants. Ils doivent débarquer à Rotterdam. C'est un procès sous haute tension qui s'ouvre aujourd'hui devant le tribunal correctionnel de Marseille. Celui de Félix Benguy, dit le chat. Le chef présumé du clan Yoda avait été interpellé au Maroc en mars 2024, puis extradé en France en janvier 2025. Il comparaît pour trafic de stupéfiants, association de malfaiteurs et blanchiment. Je n'ai jamais forcé une femme. Patrick Bruel sort de son silence alors qu'il est accusé de violences sexuelles par 30 personnes, 5 d'entre elles, dont Flavie Flamand, ont déposé plainte. Dans une publication sur Instagram, le chanteur s'est donc défendu. Il assure qu'il n'a jamais, je cite, drogué, manipulé ou cherché à soumettre qui que ce soit. Le cobra est toujours introuvable près de Toulouse. Ce serpent est recherché depuis plusieurs jours dans la ville de Castelginest. La préfecture a ordonné la réouverture des établissements scolaires. Et en tennis, c'est parti pour les qualifications au tournoi de Roland-Garros. Elle débute aujourd'hui. 256 joueurs, dont 30 Français, vont s'affronter pour obtenir leur place dans le grand tableau du tournoi parisien. Excellente journée à tous.
0: Merci à vous, Clémence Lobary. On parlera dans un instant de transhumance.
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0: Ce sera sur notre plateau de Sceaux comme chaque année, toujours un très beau rendez-vous. Il faut s'inscrire avant tout le monde, il n'y a jamais assez de place, donc je vous donne l'info un peu en avance, comme ça vous allez vous régaler vraiment vraiment. Dans un instant, nous irons donc entre autres entre Belfort sur Rebanti et Roquefeuille. On passera par ces deux communes juste après Coldplay ce matin et In for the Weekend. Il est terminé, il revient le week-end prochain. Pas de jour férié cette semaine. Ah, c'est ballot. complètement ballot, c'est vrai.

0: J'adore ce tube-là. Coldplay, In for the Weekend sur Pyrénées FM. N'oubliez pas, elle sera là, Valérie, à partir de 10h, Ludo à partir de 15h. 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Vous jouerez et vous gagnez ce matin, c'est Julie, hein, Saint-Julien de Bec, qui a tenté sa chance. Julie qui ouvre sa nouvelle ferme. Ça, c'est vraiment chouette. Bravo à Julie qui a des chèvres donc à Saint-Julien de Bec. C'est une reconversion. En parlant d'animaux, tiens, je vous le disais, ça c'est important chaque année. Vous le savez, Laurent Mogard et Lucien Rivier proposent la transhumance de leurs vaches, hein, des vaches gascognes jusqu'à l'estive de la Fajolle. Deux départs depuis nos villages du pays de Sceaux. C'est à Belfort-sur-Rébenty pour les départs. Et Roquefeuille, hein, ce sera noté déjà à la date, le 30 mai prochain au matin, avec le petit déjeuner depuis Roquefeuille et Belfort-sur-Rébenty, 6h-6h30. Vous partirez pour 2h30-3h de marche en direction de la Fajolle, de l'estive de la Fajolle, avec les éleveurs, avec les vaches et avec tous ceux qui veulent bien participer à ce beau rendez-vous. En haut, il y aura un repas de proposer. Il faut réserver auprès des éleveurs, hein. C'est payant, évidemment. Il y a le repas, tout ci, tout ça. Si vous voulez le numéro, vous nous appelez ici à la radio, je vous le donnerai avec plaisir. Il n'y a jamais assez de place pour tout le monde. Donc pensez à réserver en avance pour profiter de ce beau rendez-vous avec Laurent, Lucien, les vaches gasconnes et pour passer un bon moment tout là-haut à l'estive de la Fajolle. Vous restez avec nous. Il y a J Balvin, sinon, dans un instant sur Pyrénées FM.
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0: Entends pas, Rose, je suis là. C'était Rose avec la nouvelle liste. Hein, après, évidemment, on n'a pas la même liste à 20 ans qu'à 40 ans.
1: Mais c'est sûr.
0: Quelle
1: c'est
0: est votre
1: sûr.
0: Liste à vous, Valérie, sans donner votre âge? Est-ce que vous avez envie quoi, d'avoir une petite tisane le soir à 19h comme moi?
1: Ah, c'est comme ça que vous me voyez.
0: Pas
1: c'est
0: du tout, bah, moi aussi. Moi, je suis
1: oui,
0: très
1: faire
0: tisane.
1: Du tricot hein. aussi devant la télé.
0: Bah, pourquoi pas? On se lève tôt le matin. Donc, forcément, moi, je suis le soir et parfois, je suis couché à 21h30.
1: Non, hein. Moi, je suis une couche tard, c'est le problème.
0: Alors, donc, c'est moi qui suis petit
1: bah,
0: papy.
1: C'est pour vous, la petite tisane, la camomille.
0: Ou alors du serpolet. J'aime oui, beaucoup. Ça vient de la montagne, j'adore.
1: Écoutez,
0: ma grand-mère m'en faisait quand j'étais jeune et
1: mignon.
0: Le serpolet, c'est très joli. Très bon. Valérie Vapro, on la retrouve à 10h parce qu'elle est là en train de nous regarder. Elle n'a pas envie de parler.
1: Je sais, mais moi, c'est Valérie.
0: Mais Madame Valérie, oui. vous allez nous emmener où pour ce nouveau rendez-vous chef petit plat de Valérie
1: oh
0: à 11h30
1: là. On va au restaurant Noi.
0: Noi, c'est où
1: Noi.
0: Ça
1: Alors, d'après vous, est-ce que c'est
0: Noi, ça peut être en Asie.
1: Non, pas si loin quand même.
0: Ah mais non, mais je l'ai dit ce matin. Mais
1: vous l'avez dit. Alors, redites-le.
0: C'est à Foix.
1: Mais oui,
0: c'est
1: à Foix. C'est à Foix. Donc là, on part sur une cuisine exotique. Parce que le chef qui s'appelle Achor, qui est également gérant de l'établissement, a diverses influences parce qu'il a vécu, en Russie, mais il a également des origines, des petites origines.
0: Arméniennes, je crois,
1: Exactement,
0: c'est ça.
1: Exactement.
0: Hein. Bon, en tout cas, on va suivre tout ça avec vous. Je vous laisse le micro, Madame Valérie.
1: Mais c'est très gentil.
0: Ce sera dans un instant. Et puis le pouvoir des fleurs, on a envie de petites fleurs partout. C'est Laurent Voulzy. Je vous retrouve demain, dès 6h, sur Pyrénées FM. Ciao, ciao.
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1: Il est 10h sur Pyrénées FM.
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0: c'est le retour de l'info nationale et internationale sur Pyrénées FM avec notre journaliste Clémence Lobary. Bonjour Clémence.
1: Bonjour à tous. Je veux dire aux parents qu'ils doivent faire confiance en leur école. Les mots ce matin du maire de Paris, Emmanuel Grégoire, a salué l'ouverture d'enquête par le parquet suite aux révélations de violences sexuelles. 84 écoles maternelles, une vingtaine d'élémentaires et une dizaine de crèches sont concernées par les chiffres présentés par la procureure Laure Bécuot. En attendant, depuis le début de l'année, 78 agents de la ville ont été suspendus, dont 31 pour suspicion de violences sexuelles. Le projet de loi riposte au Sénat aujourd'hui. Le texte visant à lutter contre les troubles à l'ordre public est examiné en séance plénière. Déjà en commission, les sénateurs ont approuvé le durcissement de la répression des rassemblements musicaux illégaux ou encore une interdiction généralisée de la vente et de la détention de protoxyde d'azote. Les ministres des Finances du G7 à Paris aujourd'hui et demain, les premières délégations sont arrivées à Bercy. Les représentants des différents pays devraient tenter de rapprocher leurs positions pour évaluer les répercussions du conflit au Moyen-Orient. Parmi les priorités, les conséquences du blocage du détroit d'Ormuz. Une nouvelle cyberattaque, elle a touché les gîtes de France après les groupes Pierre et Vacances, Center Park et Bel Embras. Le réseau d'hébergement a confirmé avoir subi un vol de données. Des informations concernant plus de 389 000 clients auraient été divulguées. Le torchon brûle entre Canal+ et le monde du cinéma. Plus de 600 acteurs, producteurs, techniciens ont signé une tribune contre son actionnaire Vincent Bolloré. Il s'alarme du projet du milliardaire d'acquérir toutes les parts du réseau UGC. Le patron du groupe, Maxime Saada, a annoncé qu'il ne souhaitait plus continuer de travailler avec les professionnels signataires. Et puis on termine avec un mot de football. La dernière journée de Ligue 1 a livré son verdict. Tous les matchs se sont joués hier. C'est Lille qui prend la place de Ligue des Champions. Le LOSC termine 3e malgré sa défaite 2-0 contre Auxerre. La GIA qui en profite d'ailleurs pour se maintenir en Ligue 1. En fin de classement, eh bien c'est Nice le grand perdant de la soirée. Le club qui a fait un match nul contre Metz 0 partout devra disputer sa place en Ligue 1 en barrage face à Saint-Étienne. Excellente matinée à tous.
0: Merci Clémence, on vous retrouvera aujourd'hui à partir de 11h pour le prochain Flash. Allez, nous on poursuit avec l'actualité de chez nous, l'actualité locale et Claire Vivapro. Bonjour Claire Vie.
2: Bonjour à toutes et à tous. En Béarn, il tire encore une fois la sonnette d'alarme. À la maison d'arrêt de Pau, un surveillant pénitentiaire a été pris pour cible par un détenu placé au quartier disciplinaire. Selon le syndicat CGT pénitentiaire, l'agent a subi insultes et menaces au cours de l'intervention. Une plainte a été déposée. Le syndicat évoque un détenu déjà connu pour des faits similaires et dénonce une nouvelle dégradation des conditions de sécurité pour les personnels pénitentiaires. Les réserves d'eau, sinon, sont pleines en Ariège, mais les agriculteurs devront quand même réduire leur irrigation cette année. La Chambre d'agriculture annonce une baisse de 8% des volumes autorisés. En cause, un plafond réglementaire dépassé par les demandes des irrigants pour 2026. Soit nous appliquions nous-mêmes cette règle, soit nous laissions faire la préfecture, a expliqué la Chambre d'agriculture à la Dépêche. Une décision administrative donc et non liée à la sécheresse. Les responsables agricoles rappellent d'ailleurs que les retenues d'eau sont actuellement remplies, loin de la situation critique que l'on a connue en 2022. Mais derrière cette réduction se profile déjà un autre enjeu, renégocier les volumes d'eau autorisés à partir de 2030. On part du côté de Saint-Cyprien dans les Pyrénées-Orientales où la commune mène une opération d'ampleur contre l'érosion du littoral. Depuis un mois, un chantier de 350 000 euros est en cours pour recharger les plages en sable. Environ 25 000 mètres cubes ont été extraits de l'avant-port et redéployés sur le rivage où le trait de côte recule d'environ 1 mètre chaque année. Objectif, freiner l'avancée de la mer et restaurer une plage fragilisée par les tempêtes tout en facilitant la navigation dans le port. Le chantier, impressionnant pour les habitants et les visiteurs, doit se terminer d'ici la fin du mois. En attendant, les baigneurs devront encore patienter avant de retrouver une plage pleinement accessible. Et si la meilleure façon de lutter contre les crues, c'était de redonner de la place au fleuve? À Trèbes, dans l'Aude, les travaux d'aménagement des berges entrent dans leur dernière phase avant une livraison prévue cet été. Un chantier à 2,5 millions d'euros lancé après les inondations meurtrières de 2018. L'objectif, sécuriser la ville sans bétonner davantage. Sur plus d'un kilomètre, les berges ont été repensées pour accompagner les mouvements naturels de l'Aude et limiter l'impact des crues. Au programme également des espaces verts, 250 50 arbres plantés, des pontons belvédères et des cheminements piétons. À terme, près de 500 habitations devraient bénéficier d'une meilleure protection face aux inondations dans l'Aude. Et puis enfin, le massif du Canigou s'apprête à accueillir les premiers randonneurs de la saison, mais les conditions restent encore très instables en altitude. Malgré l'arrivée progressive des beaux jours dans les Pyrénées-Orientales, la neige est encore présente jusqu'à 1500 mètres mi-mai et complique certains accès au refuge. Au refuge des Cortalets, par exemple, des travaux de réhabilitation vont modifier l'organisation avec une capacité réduite et des installations temporaires. Le célèbre tour du Canigou reste praticable avec un itinéraire du GR10 légèrement modifié. Les gardiens appellent tout de même à la prudence face à une météo encore hivernale par endroits. C'est la fin de cette édition. Merci de l'avoir suivi. Retour de l'info locale à midi.
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0: Et ça y est, il est temps de se retrouver. Bonjour, bonjour. Nous sommes le lundi 18 mai. Oui, vous êtes dans Au cœur des Pyrénées. Et oui, on est ensemble jusqu'à 13h aujourd'hui. Bon, dans cette émission, déjà, dans quelques minutes, on aura un petit point météo. On va retrouver Marc. Ah ben, vous savez, Marc, il intervient toujours dans cette émission pour nous dire, évidemment, ce qu'il s'est passé ce matin dans le réveil des Pyrénées. Et puis, nous aurons également un nouvel épisode des Petits Plats. Alors, cette semaine, direction Foix, on va découvrir un établissement un petit peu à part, ça s'appelle Noy avec Achor, ce sera tout à l'heure à 11h30, vous pouvez d'ailleurs dès à présent envoyer le mot resto, R-E-S-T-O par SMS au 7 14 15. Allez, on démarre en musique avec Louane et le titre Chien sur Pyrénées FM.
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0: Irénée FM avec le titre Chien. Et d'ailleurs, on souhaite tous nos vœux de bonheur à Louane qui s'est mariée d'ailleurs ce week-end. Voilà, très très beau mariage. Hein. J'ai vu quelques photos. Oh là là, ça a l'air d'être très très chouette. En tout cas, tous nos vœux de bonheur. Bon, nous, dans un instant, on va poursuivre avec un petit point météo et côté musique. Un incontournable. Là, je suis sûre que vous allez chanter. Ah bah oui. Les L5, toutes les femmes de ta vie, ça arrive juste après ça sur Pyrénées FM.
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0: meilleure de la journée. Il fera 19 degrés à Bayonne, 17 à Belpech et Saint-Gaudens et 16 degrés à Foix.
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Madonna avec nous dans Cœur des Pyrénées sur Pyrénées FM, une chanteuse que l'on aime énormément et qu'on aimerait revoir sur scène. Alors on l'a vu, hein, visiblement il n'y a pas très très longtemps, vous avez dû en entendre parler, elle était à Coachella. Et puis bien sûr un nouvel album en préparation. Bon, je pense que vous avez dû entendre parler de ces scènes assez incroyables qu'il y a eu en France, dans le monde entier et même à Toulouse. À Toulouse, ça s'est passé à rue de la Pomme, c'était en plein centre-ville. Il y a des dizaines de personnes qui ont passé la nuit dehors, en plein froid, pour acheter une montre. Alors je sais, ça paraît fou. En fait, il s'agit d'un modèle signé Swatch en collaboration avec une très grande marque de luxe. Alors le résultat, dès le matin, il y avait une foule importante, des tensions et même une fermeture anticipée du magasin face à la cohue. Sur place, il y avait carrément des personnes qui avaient installé des sacs de couchage, des couvertures pour être sûrs d'être les premiers à l'ouverture. Et tout ça pour un modèle, alors, qui est vendu visiblement dans les 400 euros. Il y avait seulement une trentaine d'exemplaires disponibles. Mais le plus drôle dans tout ça, c'est même pas ça. C'est que la montre ne sera pas du tout en édition limitée. Ah non, non, non, non, pas du tout. C'est-à-dire que là, les gens se sont mis dans un état pas possible pour avoir la montre à un moment, à un instant T, mais ça n'est pas du tout une édition limitée. Alors bien sûr, on le sait, hein, certains acheteurs assument très clairement d'acheter pour revendre la montre plus chère sur Internet, comme quoi bah aujourd'hui, même une montre peut créer l'événement. Écoutez, pourquoi pas, mais en tout cas, moi je trouve ça plutôt drôle de se dire, bon ok, c'est une édition limitée, pourquoi pas, mais là, ça ne l'est pas du tout. Et puis la montre, bah, ça ressemble à une espèce de petite montre goussée, assez colorée. Bon, c'est Swatch, quoi. Voilà, on aime ou on n'aime pas. En tout cas, nous, on adore. Celle qu'on adore, c'est Miley Cyrus, qu'on écoute tout de suite avec le titre Easy Lover sur Pyrénées FM.

0: Merci de nous écouter de l'Atlantique à la Méditerranée. Tina Arena, aimée jusqu'à l'impossible. Ah oui, oui, oui, ça c'est possible. Moi j'en suis sûre et certaine. Bon, on va retrouver Marc dans un instant pour celles et ceux qui n'étaient pas là. Ce matin, entre 6h et 10h, vous avez loupé le réveil des Pyrénées. Mais comment est-ce possible? Bon, en tout cas, petite séance de rattrapage avec Marc. Il va revenir sur plein de choses. Alors déjà, on va parler de la météo. Bien sûr, la météo qui va changer, on le sait, on croise les doigts. Et puis, il a reçu Claire Vivapro. Alors Claire Vivapro, vous la connaissez également hein, pour ses podcasts. Et puis tous les jours, elle nous présente l'actualité de chez nous, l'actualité locale. Bien là, elle part à fond romeu. Écoutez, vous savez quoi? Le mieux, c'est de vous laisser avec eux. On les retrouve sans plus tarder. Marc, c'est à vous tout de suite sur Pyrénées FM dans Au cœur des Pyrénées.
1: Oui, ce matin, 6h, 10h, on a parlé notamment dans l'info avec Claire Vivapro de ce beau rendez-vous en Cerdagne demain. Mais qu'allez-vous faire à Font-Romeu demain, Claire Vivapro?
2: On va parler santé ici en Cerdagne et sur tout le territoire des Pyrénées-Orientales à l'occasion d'un Tour de France pas comme les autres qui fait étape demain aux RL avec Martine et Philippe qui parcourent la France en deux chevaux pour sensibiliser à la maladie de Parkinson. Une émission donc qui sera aussi l'occasion de parler des enjeux de santé ici en territoire rural et qui plus est de montagne.
1: Génial, donc soyez là demain, 15h, 18h, depuis les RL à Font-Romeu. Merci Claire Vivapro, on a parlé d'une transhumance, puisque ce sera le 30 mai, et vous pouvez accompagner les éleveurs et les vaches gasconnes, Laurent et Lucien. Il n'y a jamais assez de place pour tout le monde, et c'est important de le faire. Ce sera le 30 mai, départ à Roquefeuille et Belfort-sur-Ébenty. Puis j'aimerais saluer les amis de l'association Access à la Maison de la Montagne de Roquefeuille. 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On a parlé météo évidemment avec le retour du soleil hein, en milieu de semaine. Pour l'instant il y a des nuages et des averses, c'est vrai que ça reste encore une météo aujourd'hui plus ou moins glagla, mais rassurez-vous, le soleil va s'imposer au fil de la semaine. C'était ce matin dans le réveil des Pyrénées sur Pyrénées FM.

0: Et on ne compte plus le nombre de fois où cette chanson a été utilisée dans les comédies romantiques. C'était U2 avec le titre One dans Au cœur des Pyrénées sur Pyrénées FM. Bon, un auditeur vient de nous appeler, on l'en remercie, il vient de nous signaler un accident sur la route entre Mirepoix et La Roque-d'Olme qui est complètement coupée pour cause d'accident. Donc patience, si vous pouvez prendre un chemin de traverse, n'hésitez pas parce que la route est totalement coupée. On vous tiendra au courant. Dans un instant, je vous parlerai de la saison de Junior Fishing Tour qui est bien lancée dans l'Aude avec la finale régionale qui se déroulera le 20 juin prochain. Ce sera à Montèche, on en parlera tout à l'heure. Et puis côté musique, Alex Warren et n'oublions pas le Zoom de René Girma. Tout ça, c'est dans un instant sur Pyrénées FM.
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0: Alex Warren, Fever Dream dans Au cœur des Pyrénées sur Pyrénées FM, Au cœur des Pyrénées du lundi au vendredi 10h, 13h. Ah ben oui, je vois que vous suivez. Bon, écoutez, moi, là, tout de suite, vous savez quoi ? J'ai envie de souhaiter un très joyeux anniversaire. Bah oui. Alors, c'est Mamie Chantal de la Tour du Crieux qui souhaite aujourd'hui un bon anniversaire et une bonne journée à Lilou qui fête ses 15 ans. Oh là, mais nous aussi, Lilou, on fait de gros bisous à tout le monde, à Chantal, à Lilou. J'espère que cet anniversaire va être incroyable, incroyable. En tout cas, toute l'équipe de Pyrénées FM se joint à moi pour souhaiter un très joyeux anniversaire à Lilou de la part de Mamie Chantal de la Tour du Crieux. Le message est passé. Nous, tout de suite, on va retrouver René Girma pour le Zoom du lundi. Juste après, on écoutera Placebo. Et puis, je reviendrai sur la finale régionale qui va se dérouler le 20 juin prochain à Montège. De quoi ? Eh bien, du Junior Fishing Tour. Ce sera dans un instant. Avant cela, on retrouve René Girma sur Pyrénées FM.
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2: En commençant par de sincères et chaleureuses félicitations pour le rugby de Narbonne. Le Racing Club Narbonnais, sacré champion de France de national, monte en Pro D2 grâce à une victoire face à Nice 23-20. Si vous n'êtes pas tout à fait au fait des choses du rugby, Narbonne était en 3e division, monte en 2e division en attendant le top 14 de la première division. Une montée, ça se fête, ce sera ce soir à partir de 18h30. Les joueurs vont défiler à Narbonne sur le cours de la République pour rejoindre l'hôtel de ville et présenter à la foule en délire le bouclier des champions. Parmi les autres nouvelles du week-end, nous avons eu confirmation de la venue du pape en France. Léon XIV viendra en France du 25 au 28 septembre, c'est l'annonce officielle du Vatican. Le pape, on le sait, est américain et il a aussi d'anciennes racines françaises. On ne connaît pas encore le détail ni le programme précis de la visite, mais on sait déjà que Léon XIV viendra à Lourdes. Lourdes qui avait accueilli Jean-Paul II en 1983 et en 2004, Benoît XVI en 2008. À chaque fois, des centaines de milliers de personnes avaient fait le déplacement. Autre visite pyrénéenne, mais qui n'a absolument rien à voir. Ce sera au Pic du Midi, le samedi 25 juillet prochain. Chaque été, des artistes, des musiciens, des chanteurs viennent au Pic du Midi de Bigorre. Le 25 juillet, ce sera Yannick Noah. Depuis sa victoire à Roland-Garros, ses plus grands succès musicaux, Yannick Noah n'a jamais cessé de rassembler, de faire vibrer les foules, de transmettre son énergie. Il y a quelques années, Noah avait sorti un album avec un titre « Viens » écrit par des hauts pyrénéens, justement bien connus, le groupe Boulevard Désert. Le 25 juillet, ce sera la saga du Pic du Midi.
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0: Et c'était Placebo à l'instant, Every You, Every Me, dans Au cœur des Pyrénées sur Pyrénées FM. Bon, il y a toujours cet accident, hein. Vous êtes nombreuses et nombreux à nous appeler, hein. Donc je vous redonne l'information tout de même. La route entre Mirepoix et La Roque-d'Olme qui est complètement coupée pour cause d'accident. Donc patience si vous êtes pris dans cet accident. Et puis pour les autres, si vous pouvez prendre un itinéraire autre, n'hésitez pas à le faire. Bon, moi j'ai envie de vous parler de cette saison du Junior Fishing Tour qui est bien lancée dans l'Aude. Il faut savoir que les premières manche départementale était organisée en fin avril à Castelnaudary, Narbonne, Alzonne ou encore Quillan. Les jeunes pêcheurs qualifiés se tournent désormais vers la suite de la compétition et la finale régionale va se dérouler le 20 juin prochain à Montèche dans le Tarn-et-Garonne avec les meilleurs en pêche au coup et en pêche au leurre répartis en catégories junior et espoir. Alors au-delà des résultats bien sûr ce rendez-vous mais surtout en avant la transmission d'une passion qui revient en force, hein, le respect des milieux aquatiques et surtout les valeurs de partage auprès des jeunes générations. Et je trouve que voilà, c'est un... Quand c'est bien fait, quand c'est bien mené, ben voilà, une partie de pêche, c'est tout de même très agréable. À suivre, Boulevard Désert, Regarde-moi, ce sera dans un instant sur Pyrénées FM, dans Au cœur des Pyrénées.
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1: Pyrénées FM, il est 11h.
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0: Et c'est Clémence Lobary qui vient de nous rejoindre pour faire le point sur l'actualité nationale et internationale du jour.
1: Bonjour à tous. Une nouvelle étape dans le réchauffement des relations entre Paris et Alger. Gérald Darmanin est en Algérie aujourd'hui pour discuter de la coopération judiciaire franco-algérienne. Le ministre de la Justice devrait également aborder le sort de Christophe Glaize, le journaliste détenu en Algérie depuis mai 2024. Il a été condamné en appel début décembre à 7 ans de prison pour apologie du terrorisme. On fait face à des défis majeurs. Le multilatéralisme est essentiel. Les mots ce matin de Roland Lescure. Le ministre de l'Économie reçoit aujourd'hui et demain à Bercy, ses homologues du G7. Les représentants des différents pays devraient tenter de rapprocher leurs positions pour évaluer les répercussions du conflit au Moyen-Orient. Parmi les priorités, les conséquences du blocage du détroit d'Ormuz. Un cargo chinois touché par un drone russe au large d'un port ukrainien en mer Noire cette nuit. C'est en tout cas ce qu'affirment les forces navales ukrainiennes. Le bateau aurait été légèrement endommagé, mais personne n'a été tué ni blessé. L'incident s'est produit en tout cas à la veille de la visite en Chine du président russe Vladimir Poutine. Retour en France, et le parquet de Paris ouvre une centaine d'enquêtes face aux violences sexuelles dans le périscolaire dans la capitale. 84 écoles maternelles, une vingtaine d'élémentaires et une dizaine de crèches sont concernées. En attendant, depuis le début de l'année, 78 agents de la ville ont été suspendus, dont 31 pour suspicion de violences sexuelles. C'est une affaire glaçante dont va s'emparer la cour d'assises des Alpes de Haute-Provence. À partir d'aujourd'hui, un homme est accusé par son ex-compagne Laetitia d'actes de torture, de barbarie, de viol et de proxénétisme durant leur vie commune. Elle soit une période de 7 ans, de 2015 à 2022 à Manosque. Le procès doit durer jusqu'à vendredi avec des débats publics. L'homme âgé de 51 ans encourt la réclusion criminelle à perpétuité. Et puis en basket, Victor Wembanyama loupe le titre de MVP de la saison NBA de meilleur joueur. C'est Shai Gilgeous Alexander qui a été de nouveau sacré. Le meneur des Thunder, champion en titre, termine donc une fois de plus devant le Serbe Nikola Jokic. Le Français est troisième. Excellente fin de matinée à tous.
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0: Vous êtes bien dans Au cœur des Pyrénées sur Pyrénées FM. On est ensemble jusqu'à 13h aujourd'hui. Allez, la musique revient dans un instant. On aura également l'agenda. Hein, si vous avez besoin de petites idées pour sortir en semaine, le week-end, je suis là pour ça. Umberto Tozzi, il arrive, il est là avec tout. C'est dans Au cœur des Pyrénées sur Pyrénées FM. Belle fin de matinée à vous.
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0: c'était Umberto Tozzi avec nous dans Au cœur des Pyrénées sur Pyrénées FM. Vous savez, cette musique, ça donne envie, ben voilà, d'être comme ça, tranquillement, à l'hôtel, avec une vue imprenable sur les montagnes, petit déjeuner, et même, vous savez quoi, aller faire un spa, un hammam, un petit jacuzzi, ça pourrait être chouette. 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En tout cas, on jouera tout à l'heure ensemble au jeu du vrai faux. Je vous parlerai également d'une randonnée qui aurait pu, mais alors très très mal tournée, vendredi dernier dans les Pyrénées. Et oui. Bon, je vous en parle dans un instant. Et puis, on retrouve également Jérémy Frérot et l'agenda du lundi pour celles et ceux qui sont déjà en train de se dire « Mais qu'est-ce que je vais pouvoir faire cette semaine ?» Ne bougez pas. Je vous propose ça dans un instant sur Pyrénées FM.
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1: Et si vous passiez une journée à la ferme, ça vous tente? Bon ben rendez-vous le dimanche 31 mai de 9h à 18h avec l'opération De ferme en ferme dans l'Aude. Au cœur de la Piège et du Razès, 15 fermes ouvrent leurs portes entre Castelnaudary, Bellepêche, Mirepoix, Limoux, Fangeaux et Brame. L'occasion de visiter, échanger avec les producteurs, goûter et acheter des produits directement à la source. Des repas fermiers sont aussi proposés sur réservation avec des collations toute la journée. Plus d'infos sur le site www.ferme.fr au pluriel -audois.fr et sur la page Facebook De ferme en ferme Aude. Vous cherchez à présent une idée de sortie conviviale? Alors direction Fajac La Relinque dans l'Aude le 24 mai pour une grande journée découverte. Sur place, il y en aura pour tout le monde. Vide-grenier, matériel agricole, producteurs locaux, exposition de tracteurs anciens, voitures, motos et même des animaux à découvrir. Ah, alors écoutez, hein, les enfants ne sont pas oubliés avec des animations gratuites, jeux, maquillage, château gonflable et la présence du généalogiste André Cross pour les curieux. Côté ambiance, country dès 11h, défilé de véhicules à 15h, puis repas et soirée disco pour prolonger la fête. Une journée familiale comme on les aime et pleine de surprises.
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Gérald de Palmas, une seule vie dans au cœur des Pyrénées sur Pyrénées FM. Et c'est exactement ce qu'ont dû se dire ces randonneurs vendredi dernier, parce que cette randonnée aurait pu très très mal tourner dans les Pyrénées. Ça se termine bien, heureusement. C'était vendredi dernier, en fait, un groupe de 6 jeunes randonneurs âgés d'une vingtaine d'années étaient en route vers le lac d'Arati, à plus de 2200 mètres d'altitude. Le problème, il y en a un, c'est que le groupe s'est séparé en chemin. 3 d'entre eux sont partis en éclaireur pour installer le bivouac, mais hélas, ils se sont perdus. Résultat, les

D'autres randonneurs, eux, se sont retrouvés sans campement, en pleine montagne, sans réseau. Ils ont finalement pu passer la nuit grâce à d'autres randonneurs qui étaient présents sur place. L'alerte a été donnée le lendemain matin et tout le groupe a pu être retrouvé sain et sauf par les secours. Bon, une histoire qui se termine bien, bien sûr, mais qui rappelle une règle essentielle. En montagne, on ne se sépare pas, surtout avec des conditions encore hivernales, hein, comme on a pu avoir en altitude ce week-end. Les gendarmes appellent donc à la prudence, bien s'équiper, anticiper. Et surtout, savoir renoncer si nécessaire. Ça, c'est important. Bon, en tout cas, une histoire qui se termine bien. Dans quelques minutes, tiens, je vous parlerai d'une exposition, celle de Maïlys Vial à Saverdin. Ce sera dans quelques minutes. Mais là, tout de suite, vous savez quoi ? Bon, moi, je pense qu'on va écouter, moi, quelqu'un que j'aime beaucoup. Oui, oui, qui n'est pas toujours en super forme. Et sa chanson, c'est Toxique. Ça vous parle ? Bon, si je vous mets cette petite intro... Bah oui, c'est Britney. Britney Spears, Toxique, c'est tout de suite dans Au cœur des Pyrénées, sur Pyrénées FM bien sûr.

0: est bon. Bon entendeur dans Au cœur des Pyrénées sur Pyrénées FM. Je vous rappelle, Au cœur des Pyrénées, c'est tous les jours, hein, du lundi au vendredi, les horaires 10h, 13h. C'est bon, vous suivez. Bon, moi j'avais envie de vous parler de cette exposition à découvrir en ce moment en Ariège. C'est la photographe Maïlys Vial qui présente Brut. Alors Brut, c'est une série engagée autour du corps et du regard à la galerie des Bains-Douches de Saverdin. À travers ses clichés, elle explore la vulnérabilité, la vérité du nu masculin avec une approche sensible, sans artifice. C'est une exposition qui questionne, qui questionne sur les tabous, il faut le dire, et puis invite à porter un regard différent, plus libre sur les corps. C'est à découvrir jusqu'au 27 juin à Saverdin, et je pense que ça doit être un rendez-vous très très fort artistiquement, sans détour bien sûr, mais vous essayez de faire un petit détour du côté de Saverdin jusqu'au 27 juin à la galerie des Bains-Douches. Nous, on va pas tarder à écouter le nouvel épisode de la semaine, oui, des petits plats consacrés au restaurant Neuil et au chef Achor qui est chef et qui est également responsable de l'établissement. On partira donc du côté de Foix. Et puis pour la musique, c'est Amel Bent qu'on va écouter avec le titre « Ton nom » dans un instant sur Pyrénées FM.
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1: Et cette semaine sur Pyrénées FM, je vous emmène en plein cœur deux fois en Ariège. On est ensemble dans un restaurant qui, vous allez le voir, va vous surprendre et va surtout vous faire voyager. Bienvenue chez Noy et aujourd'hui, j'ai le plaisir d'avoir à mes côtés le chef, le gérant de cet établissement, c'est Achotte. Bonjour.
2: Bonjour.
1: Bonjour, je suis très heureuse de vous avoir avec moi tout au long de cette semaine. Bon, déjà, moi, j'aimerais savoir comment est né ce restaurant. Comment est née cette belle aventure?
2: Alors, ce restaurant, il est né un peu par hasard en réalité.
1: Alors, c'est-à-dire?
2: J'étais traducteur à l'époque.
1: D'accord.
2: Et tout en même temps, j'ai aidé ma maman en fait dans son restaurant à elle. Et j'ai commencé un peu à cuisiner et en fait, je me suis rendu compte que j'aimais beaucoup ça.
1: Ah, c'est incroyable ça! C'est incroyable. Et donc, ça fait depuis combien de temps que vous avez le restaurant de Noy?
2: Ça fait plus de 3 ans. Maintenant.
1: D'accord. Alors, comment vous définiriez la cuisine de cet endroit?
2: C'est assez ouvert, en fait, parce que ça dépend vraiment du produit que je vais trouver le jour J.
1: D'accord.
2: Que je vais avoir sous la main et ça va être quelque chose, en fait, qui va être continuellement une cuisine un peu plus créative, quoi.
1: D'accord.
2: Donc, il y a plein de recettes auxquelles je suis familiarisé, que je cuisine, mais chaque fois, je revisite ces recettes, donc elles sont jamais à leur état pur, quoi.
1: Alors, c'est génial parce que j'imagine que pour les clients qui viennent manger chez vous, bah, à chaque fois, c'est une nouvelle histoire que vous allez leur raconter.
2: Ah, mais moi, c'est sûr que je raconte toujours une nouvelle histoire. Après, si eux, ils voient ça comme une nouvelle histoire, je sais pas.
1: Alors, je voulais vous demander, Achotte, vous êtes combien dans le restaurant Noy?
2: Saison haute, on travaille entre 6 et 8.
1: Ah, quand même,
2: saison
1: d'accord.
2: Basse, on est entre 4 et 6.
1: D'accord. Et vous, vous êtes principalement à la cuisine ou de temps en temps, vous allez également voir les clients?
2: Ah non, je suis partout, moi.
1: Oui, j'imagine, vous êtes partout. Bon, bah, en tout cas, écoutez, moi, je suis ravie. On vient de passer ce premier moment avec vous. Demain, on ira vraiment dans la cuisine et je vous demanderai de nous présenter un plat, on va dire, allez, un plat emblématique du restaurant. Je vous dis à demain. Au revoir, Achotte.
2: Au revoir.
1: Et c'était donc Achotte de ce magnifique restaurant qu'on met en lumière toute la semaine du côté de Foix, une cuisine qui est exotique avec des saveurs du terroir au cœur de Foix. Mais comment s'appelle ce restaurant? Est-ce que c'est Noy ou Voy? Oui, je sais, la question est très compliquée. Écoutez, moi j'ai envie d'avoir un gagnant quand même. Ce sera vendredi à 12h10, on aura le dénouement, vous répondrez à cette question en direct. En attendant, vous pouvez tout de suite vous présélectionner en envoyant le mot RESTO, R-E-S-T-O, au 7-14-15, à RESTO, au 7-14-15. Nous, on retrouve Flo de la Vega avec le titre « Aimer les gens » sur Pyrénées FM.

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2: Et c'est l'heure de votre rubrique emploi sur Pyrénées FM. CF2A propose cette semaine des bilans de compétences pour celles et ceux qui souhaitent donner un nouvel élan à leur carrière. Avec le programme 24 heures Booster Pro, vous pourrez révéler vos talents, construire un projet professionnel et bénéficier d'un accompagnement certifié Calliope. Pour en savoir plus, contactez Yamina au 05 61 68 12 89. Et puis direction Verniolle en Ariège, où une entreprise recherche un tourneur ou une tourneuse sur commande numérique en CDI. Vous aurez pour mission de piloter et programmer des tours CNC afin de produire des pièces aéronautiques de très haute précision tout en garantissant une qualité irréprochable conforme aux normes du secteur. Le poste s'adresse à des personnes maîtrisant déjà les tours CNC, idéalement avec une expérience dans l'aéronautique. Pour candidater, contactez Julie au 05 61 68 12 89.
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Pierre à l'instant. The Choup Choup Song dans Au cœur des Pyrénées sur Pyrénées FM, l'émission qui vous emmène jusqu'à, oh là là, oui, jusqu'à 13h aujourd'hui. Eh oui, parce que le week-end c'est un petit peu plus, mais en semaine c'est jusqu'à 13h. Bon, j'aimerais vous parler de cette journée pour mieux comprendre et protéger les abeilles. C'est l'association des apiculteurs d'Occitanie qui organise des portes ouvertes. Ce sera dimanche de 10h à 17h au domaine Les Abeilles de Loum, du côté de l'Aiguevin. Au programme, vous allez pouvoir découvrir des ruches, vous initier à comment on fait du miel, mais aussi il y aura une foire aux plantes pour repartir avec de quoi attirer les pollinisateurs chez vous. Un moment à la fois pédagogique, convivial, avec des animations pour les enfants et de quoi vous restaurer sur place. L'entrée est libre, mais attention, un conseil vous est donné: chaussures fermées obligatoires et parfums déconseillés. Pourquoi ? Pour ne pas perturber nos petites abeilles. C'est une belle occasion de se reconnecter à la nature et bien sûr de mieux la préserver. Nous, ah bah ça tombe bien, une jolie fleur, elle enchaîne tout de suite. C'est Marguerite avec le titre La Maison sur Pyrénées FM.

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1: Bel après-midi à vous, il est midi sur Pyrénées FM.
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0: C'est l'heure de l'actualité nationale et internationale avec vous, Elsa Ruau, bonjour.
1: Bonjour, bonjour à tous. Le procès des viols de Manosque va s'ouvrir à 14h devant la cour d'assises des Alpes de Haute-Provence. Jusqu'à vendredi, un homme de 51 ans est jugé pour proxénétisme et pour viol avec acte de torture et de barbarie sur sa compagne. L'ancien directeur d'une agence bancaire encourt la réclusion criminelle à perpétuité pour avoir infligé un calvaire psychologique et violent pendant plus de 7 ans à Laetitia, la victime qui a décidé de ne pas demander le huis clos à l'audience pour, selon son avocat, que la peur et la honte changent de camp. Justice encore, avec le début d'un important procès de narcotrafiquants ce matin au tribunal correctionnel de Marseille. 20 accusés vont comparaître pendant 3 semaines, dont le chef du clan Yoda, un réseau rival de la DZ Mafia. La guerre entre ces deux gangs a entraîné la mort d'une 50aine de personnes en 2023 à Marseille. Et la lutte contre le narco-banditisme fait partie des sujets au cœur du déplacement de Gérald Darmanin en Algérie. Le ministre de la Justice vient évoquer la coopération judiciaire entre les deux pays, mais aussi parler de la libération du journaliste Christophe Glaise en détention depuis bientôt 1 an en Algérie. Le bateau de croisière, point de départ du foyer d'Antavirus, de retour aux Pays-Bas. Le MV Ondus est arrivé à Rotterdam en fin de matinée avec 27 personnes à bord. Au total, depuis début avril, au moins 7 passagers et membres d'équipage ont été contaminés par la maladie, dont une française et 3 sont décédés. L'Organisation mondiale de la santé assure que le risque sanitaire global est faible. L'Iran veut mettre en place un organisme chargé de gérer le détroit d'Ormuz, annonce officielle du Conseil suprême de la sécurité nationale. Le régime assure aussi avoir répondu à une nouvelle proposition américaine pour mettre fin à la guerre et indique poursuivre ses discussions avec les États-Unis. Enfin, la 10e édition du The Event sera la dernière. Les organisateurs de l'événement caritatif annoncent un ultime rendez-vous du 4 au 6 septembre à Montpellier et sur la plateforme Twitch. Il sera cette année au profit de 22 associations. Bonne journée.
0: À tout à l'heure, Elsa. Ce sera avec vous le prochain Flash à 12h30. Allez, nous, on continue avec Claire Vivapro pour parler de l'actualité de chez nous.
2: Bonjour à toutes et à tous. Nouvelle série de week-ends perturbés pour les usagers du rail autour de Toulouse. Après une interruption totale du trafic du 14 au 17 mai, SNCF Réseau poursuit ses opérations liées au chantier de la future ligne à grande vitesse entre Bordeaux et Toulouse. Cette année, 5 grandes phases de travaux sont programmées dans le secteur nord-toulousain avec des coupures pouvant aller jusqu'à 150 heures. Objectif, moderniser et augmenter la capacité de la ligne. Ces interruptions permettent de travailler en continu sur les voies, sur les quais et les infrastructures, notamment autour de Castelnau d'Estrefonds et Saint-Jory. À terme, l'ambition est de fluidifier notamment le trafic et davantage de trains du quotidien sur un axe aujourd'hui saturé. Dans l'Aude, maintenant, la viticulture entre un peu plus dans l'ère des robots. Demain, à Penotier, près de Carcassonne, un tracteur 100% autonome est présenté à des professionnels du secteur. Baptisé Tractor, ce robot électrique est capable de travailler seul dans les vignes, du labour au désherbage, en passant par la pulvérisation. Conçu pour répondre à la pénurie de tractoristes et à la recherche de productivité, il peut fonctionner de manière continue et utiliser les outils agricoles existants. Selon son fabricant, cette technologie pourrait transformer le travail dans les exploitations agricoles. Présenté comme une innovation, ce type d'équipement suscite autant de curiosité que de questions sur l'avenir du métier de vigneron. On part maintenant en Ariège avec un objet sacré du XVIIIe siècle qui a disparu en plein cœur d'une église. À Val-de-Sauce en Ariège, le tabernacle de l'église Notre-Dame ainsi qu'un vase ont été volés. La découverte a été faite le 13 mai par une fidèle venue préparer la messe. Le tabernacle, pièce classée depuis 1966, aurait été remplacé par un pot de fleurs. Pour les paroissiens, il s'agit d'une profanation. Une plainte a été déposée à la gendarmerie de Tarascon-sur-Ariège et une messe de réparation est envisagée dans les prochaines semaines. Plusieurs vols similaires ont déjà été constatés récemment dans des édifices religieux du secteur. Partons maintenant à Saint-Cyprien, dans les Pyrénées-Orientales. La commune mène une opération d'ampleur contre l'érosion du littoral. Depuis un mois, un chantier de 350 000 euros est en cours pour recharger les plages dans sable. Environ 25 000 mètres cubes ont été extraits de l'avant-port et redéployés sur le rivage, où le trait de côte recule d'un mètre chaque année. Objectif, freiner l'avancée de la mer et restaurer une plage fragilisée par les tempêtes, tout en facilitant la navigation dans le port. Le chantier, impressionnant pour les habitants et les visiteurs, doit se terminer d'ici la fin du mois. En attendant, les baigneurs devront encore patienter un peu avant de retrouver une plage pleinement accessible. C'est la fin de cette édition. Merci de l'avoir suivi.
3: La météo du jour depuis les terrasses du Palais des Évêques à Saint-Lizier.
0: Et c'est le retour du soleil et de la chaleur pour cette semaine sur les Pyrénées. En attendant, pour aujourd'hui, après la dissipation des nuages du matin et de quelques gouttes, la pluie continuera encore du côté de l'Andorre, de la Cerdagne et de la Haute-Ariège. Partout ailleurs, on retrouvera un ciel variable avec de belles éclaircies par moment. Côté température, au meilleur de la journée, il fera 19 degrés à Bayonne, 17 à Bellepêche et Saint-Gaudens et 16 degrés à Foix.
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0: Il est grand temps pour nous de jouer ensemble. Vous envoyez tout de suite le mot relax au 7 14 15 par SMS. On va jouer ensemble au jeu du vrai faux. On écoute avant cela Matmata et le titre Emma sur Pyrénées FM.
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0: Pyrénées FM. Ah voilà, ça c'est chouette. Allez, tout de suite, on va jouer ensemble.
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0: Et ça y est, c'est parti, on va jouer ensemble et j'ai en ligne Simon. Bonjour, bonjour Simon.
2: Bonjour.
0: Alors vous êtes d'où Simon? Dites-moi tout, qu'est-ce que vous faites dans la vie? Je veux tout savoir.
2: Digno, en Ariège là, du coup, au-dessus d'Acquiterme.
0: Très bien.
2: Et, je suis cordiste.
0: Ah génial, super, bah écoutez. Et vous êtes fan de Pyrénées FM, vous écoutez. Et vous écoutez également Pyrénées FM.
2: Voilà, oui.
0: Bon, eh bien écoutez, ça tombe très bien. En tout cas, on va jouer ensemble au jeu du vrai-faux. Je vous redonne les règles, je vais vous poser des questions. C'est soit vrai, soit faux. Vous avez 40 secondes. Plus vous avez de bonnes réponses, plus vous avez la chance de vous rapprocher du cadeau. Ce sera vendredi d'ailleurs, le résultat de ce cadeau. On vous jouait pour gagner une nuit pour deux au Mercure d'Aix-les-Thermes avec petit déjeuner, accès au spa et tout et tout. Vous le connaissez ?
2: Juste le restaurant.
0: Ah bah écoutez, pas mal. Bon bah là, si vous pouvez y dormir, ce serait pas mal. Est-ce que vous êtes prêts pour que je lance le chrono? C'est bon pour vous?
2: Parti.
0: Allez, c'est parti, je lance le chrono tout de suite, on y va. Allez, première question. Le nouveau tube de Céline Dion, Dansons, est sorti en mars 2026. Vrai ou faux?
2: Vrai.
0: Ah ben non. Ah ben moi j'étais persuadée que c'était bon pour vous. Et non, il est sorti le 17 avril 2026. Et il marque le retour de sa collaboration avec Jean-Jacques Goldman. Je suis désolée. Bon, vous rejouerez?
2: Oui.
0: Bon, Simon, je compte sur vous. Je vous remercie infiniment. Et je vous rappelle, amis auditeurs, que vous pourrez jouer tout à l'heure. Ce sera avec Ludo dans le Grand Bol d'Air vers 17h40. Alors, retentez votre chance en envoyant le mot « relax » au 7-14-15. Relax au 7-14-15. Nous, on poursuit en musique avec Christophe Maé et Angélique Kidjo.
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0: N'hésitez pas à envoyer vos petits messages, soit au standard 05 61 44 4x0, c'est ce qu'a fait Mamie Chantal, voilà. Ou sinon, vous avez le mail contact@pyreneesfm.com. Nous, on va poursuivre dans un instant avec Amir. Et puis, on retrouvera également notre journaliste Claire Vivapro. Elle reviendra sur cette petite info du côté du Cap-Cyr. Et puis, on aura également l'actualité nationale et internationale. Tout ça, c'est dans un instant et c'est sur Pyrénées FM.
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1: À Y-sur-Tête, le préfet des Pyrénées-Orientales a réuni les nouveaux maires et adjoints de l'arrondissement de Prades pour renforcer le lien entre l'État et les collectivités locales. Au cœur des échanges, sécurité, finances publiques, cadre juridique et développement des territoires, l'objectif est d'accompagner les élus, notamment les nouveaux, dans la gestion quotidienne de leur commune. Le préfet a insisté sur une relation de proximité avec les maires, allant jusqu'à évoquer un binôme maire-préfet et à partager ses coordonnées directes pour faciliter les échanges. Une initiative saluée par les élus présents qui y voient un appui concret pour mieux comprendre les dispositifs de l'État et renforcer l'action publique locale. Après 3 années de sécheresse, maintenant les nappes phréatiques des Pyrénées-Orientales respirent enfin un peu. Grâce aux fortes pluies de l'hiver et du début d'année, les réserves d'eau souterraines se sont nettement rechargées dans le Roussillon. À Perpignan, les précipitations affichent même près de 60% au-dessus des normales de saison. Prudence quand même, le syndicat mixte des nappes du Roussillon prévient que cette amélioration ralentit déjà avec le retour du printemps et la baisse des pluies en avril. Certains secteurs restent d'ailleurs en difficulté, c'est le cas à Toreil, Terrats ou Ponteia, toujours classés en situation de crise. Les autorités appellent donc à ne pas relâcher les efforts sur les économies d'eau, malgré cette embellie. Et puis enfin, on part au massif du Canigou qui s'apprête à accueillir les premiers randonneurs de la saison estivale. Mais les conditions restent encore très instables en altitude. Malgré l'arrivée progressive des beaux jours, la neige est encore présente jusqu'à 1500 mètres et complique certains accès au refuge des Cortalets. Des travaux de réhabilitation vont modifier l'organisation avec une capacité réduite et des installations temporaires. Le célèbre Tour du Canigou reste néanmoins praticable avec un itinéraire du GR10 légèrement modifié. Entre Mariaille et Batère via Saint-Guilhem, les gardiens appellent à la prudence face à une météo encore hivernale par certains endroits. Restez à notre écoute sur Pyrénées FM.

0: La musique revient dans un instant sur Pyrénées FM, mais avant, place à l'actualité nationale et internationale avec Elsa Ruot.
1: Bonjour, bonjour à tous. Le procès des viols de Manosque va s'ouvrir à 14h devant la cour d'assises des Alpes de Haute-Provence. Jusqu'à vendredi, un homme de 51 ans est jugé pour proxénétisme et pour viol avec acte de torture et de barbarie sur sa compagne. L'ancien directeur d'une agence bancaire encourt la réclusion criminelle à perpétuité pour avoir infligé un calvaire psychologique et violent pendant plus de 7 ans à Laetitia, la victime qui a décidé de ne pas demander le huis clos à l'audience pour, selon son avocat, que la peur et la honte changent de camp. Justice encore, avec le début d'un important procès de narcotrafiquants ce matin au tribunal correctionnel de Marseille. 20 accusés vont comparaître pendant 3 semaines, dont le chef du clan Yoda, un réseau rival de la DZ Mafia. La guerre entre ces deux gangs a entraîné la mort d'une 50aine de personnes en 2023 à Marseille. Et la lutte contre le narco-banditisme fait partie des sujets au cœur du déplacement de Gérald Darmanin en Algérie. Le ministre de la Justice vient évoquer la coopération judiciaire entre les deux pays, mais aussi parler de la libération du journaliste Christophe Glaise en détention depuis bientôt 1 an en Algérie. Le bateau de croisière, point de départ du foyer d'Antavirus, de retour aux Pays-Bas. Le MV Ondus est arrivé à Rotterdam en fin de matinée avec 27 personnes à bord. Au total, depuis début avril, au moins 7 passagers et membres d'équipage ont été contaminés par la maladie, dont une française et 3 sont décédés. L'Organisation mondiale de la santé assure que le risque sanitaire global est faible. L'Iran veut mettre en place un organisme chargé de gérer le détroit d'Ormuz, annonce officielle du Conseil suprême de la sécurité nationale. Le régime assure aussi avoir répondu à une nouvelle proposition américaine pour mettre fin à la guerre et indique poursuivre ses discussions avec les États-Unis. Enfin, la 10e édition du The Event sera la dernière. Les organisateurs de l'événement caritatif annoncent un ultime rendez-vous du 4 au 6 septembre à Montpellier et sur la plateforme Twitch. Il sera cette année au profit de 22 associations. Bonne journée.
0: Merci à vous Elsa. On retrouve à présent René Girma pour l'actu d'Andorre.
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3: Après le grand prince français Emmanuel Macron, la Principauté s'apprête à accueillir un chef de gouvernement. Le Premier ministre portugais se rend en Andorre mercredi. C'est un peu une fête pour la communauté portugaise qui est très nombreuse dans le pays. Luis Montenegro vient pour inaugurer le consulat général. C'est la nouvelle représentation diplomatique destinée à desservir une communauté résidente d'environ 8500 personnes. La visite était initialement prévue le 29 janvier. Elle a dû être annulée en raison de dégâts causés par la tempête au Portugal. Le chef du gouvernement Xavier Espot recevra évidemment son homologue portugais pour aborder diverses questions qui intéressent les deux pays. Voilà qui va permettre de renforcer les relations entre l'Andorre et le Portugal. Alors que l'on fait en ce moment beaucoup allusion à la crise de la Covid apparue en 2020, vient de paraître justement un ouvrage qui rappelle la pandémie en Principauté. Un livre publié par Anem Editors qui analyse les décisions prises par les institutions au moment les plus critiques. L'ouvrage comprend également des anecdotes, des réflexions et un regard humain sur la gestion d'un petit pays face à une crise mondiale. L'ancien ministre de la Santé, Juan Martinez Benazet, évoque notamment la responsabilité qu'il a ressentie à certains moments clés, comme lors de la décision de confiner le pays. Toute la responsabilité m'est tombée dessus, dit-il. Pendant la pandémie, plus de 47 000 personnes avaient été infectées en Principauté.
2: Un grand merci à notre partenaire Cadena Pyrénéca d'Andorra pour son clin d'œil à l'actualité de la Principauté sur Pyrénées FM.
0: Toujours dans Au cœur des Pyrénées sur Pyrénées FM, dans quelques minutes, je vous donnerai une petite info. On va également aller sur nos routes pour voir comment ça circule aujourd'hui. Ça, c'est très, très important. Mais avant cela, on écoute Marc Lavoine, toi et moi, sur Pyrénées FM, dans Au cœur des Pyrénées.
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0: Marc Lavoine, toi et moi à l'instant sur Pyrénées FM dans Au cœur des Pyrénées. Puis cette petite info à vous donner si vous faites de la musique en Ariège et que vous souhaitez participer à un beau projet. N'oubliez pas que l'association Arcade lance sa pépinière et elle va accompagner deux groupes de musique actuels pendant un an. Vraiment, le but, c'est de structurer votre démarche, d'affirmer votre identité artistique et puis surtout de préparer votre diffusion aussi bien sur la scène que sur les réseaux sociaux. Pour en savoir plus et surtout candidater, rendez-vous sur le site www.art-cade.fr. Attention, pour candidater, vous avez jusqu'au 30 mai, donc n'hésitez pas, ça peut vraiment être un gros coup de pouce pour vous. Jimmy Somerville, on le retrouve dans un instant et puis après, on prend la route pour voir un petit peu comment ça circule aujourd'hui sur Pyrénées FM.
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0: Et c'est votre point route à présent sur Pyrénées FM. Allez, on commence dans les Pyrénées avec le col de Payère qui est toujours fermé à la circulation. Les travaux reprennent également au tunnel de Foix. Ce soir, fermeture chaque nuit de cette semaine de 20h30 à 6h du matin. Pensez donc à anticiper et à suivre les déviations mises en place. Côté contrôle, vigilance sur la RN20 entre les Cabanes et Albiès avec le radar qui est toujours présent, mais aussi entre l'Hospitalet et Mérins-les-Vals. Et puis on reste prudent dans la traversée de Sayagouz où la circulation peut parfois être délicate. Bonne route avec Pyrénées FM et restez vigilants.
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Angie Girac pour terminer cette émission. Le titre pour oublier à l'instant sur Pyrénées FM dans Au cœur des Pyrénées. Je vous donne rendez-vous demain, même endroit, même heure pour Au cœur des Pyrénées. N'oubliez pas, vous retrouver Ludo tout à l'heure à partir de 15h jusqu'à 19h et je vous jouerai avec lui au jeu du vrai faux. Envoyez tout de suite un Bormine sur Pyrénées FM. 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
1: Bonjour à toutes et tous. La réouverture d'une enquête visant Patrick Bruel, l'avocate d'une plaignante, l'annonce alors que la plainte de sa cliente pour agression sexuelle avait été classée sans suite en 2022. L'artiste, accusé de violence sexuelle par une trentaine de femmes, s'est exprimé pour la première fois hier sur Instagram. « Jamais je n'ai forcé une femme », assure Patrick Bruel. Il indique aussi vouloir continuer à exercer son métier alors que sa nouvelle tournée doit démarrer le 16 juin prochain. Une cyberattaque confirmée sur le réseau Gîtes de France. Il a été victime d'un important vol de données samedi dernier. Près de 400 000 clients seraient potentiellement concernés. Gîtes de France doit les informer aujourd'hui. Deux autres acteurs du tourisme avaient été visés par le même réseau ces derniers jours. Bellambra et le groupe Pierre et Vacances Center Parks. Dans l'actu également, les ministres des Finances du G7 réunis à Paris. Ils se retrouvent pendant deux jours pour tenter d'afficher leur unité avant le G7 programmé mi-juin en France. Et jusqu'à demain, il sera notamment question de la guerre au Moyen-Orient et de la crise énergétique en cours avec la flambée des prix des carburants. En France, le gouvernement doit annoncer de nouvelles aides jeudi. De son côté, l'Iran vient d'officialiser la création de l'organisme qui gérera le détroit d'Ormuz. L'autorité du détroit du Golfe Persique sera chargée de fournir des mises à jour en temps réel sur les opérations dans le détroit maritime. Alors que le Festival de Cannes se poursuit, le cinéma français en pleine crise suite aux déclarations du patron de Canal+. Hier, Maxime Saada assure ne plus avoir envie de travailler avec ceux qui ont signé une tribune contre Vincent Bolloré. 600 professionnels qui s'inquiétaient de l'influence de l'actionnaire et de l'emprise de l'extrême droite sur les productions. Enfin, les premiers matchs à Roland-Garros aujourd'hui, avant le début du tournoi dimanche prochain. Place aux qualifications toute cette semaine, porte d'Auteuil à Paris. 16 Français et 14 Françaises sont en lice pour tenter de rallier le grand tableau, notamment Pierre-Hugues Herbert et Kristina Mladenovic. C'est la fin de ce flash. Bon début d'après-midi.
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2: Et merci à vous. Dans un instant, on revient sur ce qui s'est passé ce matin dans le réveil des Pyrénées. Claire Viva Pro nous emmènera, entre autres, à Font-Romeu. En attendant, Slimane et Pink Floyd sur Pyrénées FM.

0: Oui, ce matin, 6h, 10h, on a parlé notamment dans l'info avec Claire Duvivat Pro de ce beau rendez-vous en Cerdagne demain. Mais qu'allez-vous faire à Font-Romeu demain, Claire Duvivat Pro?
1: On va parler santé ici en Cerdagne et sur tout le territoire des Pyrénées-Orientales à l'occasion d'un Tour de France pas comme les autres qui fait étape demain aux RL avec Martine et Philippe qui parcourent la France en deux chevaux pour sensibiliser à la maladie de Parkinson. Une émission donc qui sera aussi l'occasion de parler des enjeux de santé ici en territoire rural et qui plus est de montagne.
0: Génial, donc soyez là demain, 15h-18h, depuis les RL à Font-Romeu. Merci Claire Duvivat Pro, on a parlé d'une transhumance, puisque ce sera le 30 mai, et vous pouvez accompagner les éleveurs et les vaches gasconnes, Laurent et Lucien. Il n'y a jamais assez de place pour tout le monde, et c'est important de le faire. Ce sera le 30 mai, départ à Roquefeuille et Belfort-sur-Ébenty. Puis j'aimerais saluer les amis de l'association Access à la Maison de la Montagne de Roquefeuille. Elle a joué avec nous ce matin, Julie, à Saint-Julien-de-Bec, qui s'est reconvertie. Elle a désormais une ferme ici, pas très loin de Quillan avec des chèvres. Elle a tenté sa chance pour tenter de remporter justement son séjour à l'hôtel Mercure à Aix. Un point pour Julie, tenter de faire mieux en envoyant relax par SMS au 7-14-15. C'est 75 centimes le SMS x2. On a parlé météo évidemment avec le retour du soleil en milieu de semaine. Pour l'instant, il y a des nuages et des averses. C'est vrai que ça reste encore une météo aujourd'hui plus ou moins glagla, mais rassurez-vous, le soleil va s'imposer au fil de la semaine. C'était ce matin dans le réveil des Pyrénées sur Pyrénées FM.
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0: Et c'est le retour du soleil et de la chaleur pour cette semaine sur les Pyrénées. En attendant, pour aujourd'hui, après la dissipation des nuages du matin et de quelques gouttes, la pluie continuera encore du côté de l'Andorre, de la Cerdagne et de la Haute-Ariège. Partout ailleurs, on retrouvera un ciel variable avec de belles éclaircies par moment. Côté température, au meilleur de la journée, il fera 19 degrés à Bayonne, 17 à Belpech et Saint-Gaudens et 16 degrés à Foix.
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1: Bonjour à toutes, bonjour à tous. Le procès s'ouvre devant la cour d'assises des Alpes de Haute-Provence pour cette affaire glaçante. Un ancien directeur d'agent bancaire est accusé par son ex-compagne de viol avec acte de torture et de barbarie et de proxénétisme. Les faits ont eu lieu entre 2015 et 2022 à Manosque. L'accusé de 51 ans évoque lui des pratiques consenties. Son procès doit durer jusqu'à vendredi et la victime a décidé de ne pas demander le huis clos pour que les débats soient publics. Le projet de loi Riposte étudié au Sénat à partir de ce début d'après-midi. Il vise à lutter contre les troubles à l'ordre public. Le texte de loi proposé par Laurent Nunez avait été initié par son prédécesseur Bruno Retailleau. Déjà en commission, les sénateurs ont approuvé le durcissement de la répression des rave parties ou encore une interdiction généralisée de la vente et de la détention de protoxyde d'azote. Un déplacement sous le signe de l'apaisement. Le ministre de la Justice poursuit sa visite en Algérie. Aujourd'hui, Gérald Darmanin doit discuter de la coopération judiciaire et aborder le sort de Christophe Glaize, ce journaliste français condamné dans ce pays à 7 ans de prison pour apologie du terrorisme. Autre signe du réchauffement diplomatique entre Paris et Alger, le ministre de l'Intérieur algérien est attendu en France d'ici quelques jours. Le bateau de croisière MV Ondus est arrivé à Rotterdam. Ce navire néerlandais touché par plusieurs cas d'antivirus a accosté ce matin après avoir débarqué l'ensemble des passagers aux Canaries il y a une semaine. Les 27 personnes encore à bord vont à leur tour être placées en quarantaine. Aucun d'entre eux ne présente pour l'heure de symptômes de la maladie. Enfin, les parents d'Elio ont annoncé la bonne nouvelle hier soir. Leur garçon de 4 ans, atteint d'une leucémie rare, va pouvoir avoir une greffe de moelle osseuse. Un donneur compatible a été trouvé. Ses parents avaient lancé un appel aux dons fin mars, qui a entraîné une forte mobilisation de solidarité. Plus de 66 000 demandes de préinscription au registre des donneurs ont depuis été enregistrées, selon l'Agence de la biomédecine, un record. C'est la fin de cette édition. Bon après-midi.
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2: Merci à vous, ils arrivent dans un instant. Patrick Cojol, Rodé Girma, les grandes affaires criminelles du Sud. Mais d'abord, c'est Véronique Sanson sur Pyrénées FM en ce lundi.

0: Les grandes affaires criminelles du Sud avec Patrick Cojol. Bonjour Patrick Cojol.
1: Bonjour René Germain.
0: Avant de voir l'histoire du jour, de givre et de sang, c'est le titre de votre dernier polar, le dernier ouvrage que vous ayez produit. Patrick Cojol, c'est aux éditions TDO, de givre et de sang. Alors aujourd'hui, nous sommes à Agen, en Lot-et-Garonne, année 90. C'est l'histoire de la petite Marion qui est encore très certainement dans toutes les mémoires.
1: Oui, René Germain, une affaire que j'ai bien connue. Nous sommes le 14 novembre 1996 et sur Agen, le temps est maussade quand l'école Saint-Bel laisse échapper ses enfants pour l'heure du déjeuner. Il est environ 12h10 lorsque Marion Wagon, ou Wagon si on prononce comme les gens du Nord, âgée de 10 ans, se précipite à l'extérieur pour regagner son domicile familial, éloignée de quelques centaines de mètres à peine. 5-6 minutes de marche peut-être, et dans quelques instants, elle se mettra à table en compagnie de ses parents, de son frère et de sa sœur aînée. Elle passe devant la maternelle toute proche, embrasse son ancienne institutrice, s'amuse quelques secondes sur le toboggan, puis dit à cette dernière « Je joue encore un peu et je vais déjeuner ». Non loin de là, sur le boulevard de la Liberté, un gardien de la paix, qui, pour l'aider à traverser, connaît bien cette petite fille polie, termine son service, lui, à 12h16. Ce jour-là, il ne voit pas Marion. Dès lors, plus personne ne la reverra vivante. À 12h25, ne voyant pas leur fille arriver, Françoise et Michel Wagon envoient leur fille aînée en reconnaissance sur le trajet habituel. Téléphone à quelques parents d'élèves, à la directrice de l'école, à la gendarmerie, à l'hôpital. Rien. 30 minutes plus tard, ils préviennent le commissariat de police local. Faute d'éléments objectifs faisant état d'un enlèvement avéré, c'est tout d'abord vers une fugue que s'orientent les premières questions des enquêteurs. Mais Marion n'aurait-elle pas été dernièrement réprimandée? Disons qu'hier soir à table, nous l'avons un peu grondée parce qu'elle ne marquait pas beaucoup d'empressement à ranger la table. Mais pas davantage, lui répondent les parents. N'aurait-elle pas eu quelques disputes avec des camarades de classe? Non, pas que nous le sachions. Et effectivement, rien dans la personnalité de cet enfant enjouée et souriante ne laisse présager d'un tel comportement. Marion est équilibrée, raisonnable, travailleuse, et ses relations, tant avec ses parents qu'envers le milieu scolaire, ne semblent corroborer cette première hypothèse.
0: La police a bien sûr été saisie. Est-ce que de gros moyens sont mobilisés pour cette enquête?
1: Oui, absolument, René Germain. À la recherche du moindre indice, les policiers, les gendarmes, les parents et les amis, tout le monde ratisse le quartier, les squats, les berges de Garonne, pendant qu'au même moment partent les premiers télégrammes de recherche à l'attention du SRPJ de Toulouse et des autorités parisiennes. Rechercher la jeune Marion Wagon, née le 3 août 1986 à Lens, disparue ce jour entre 12h15 et 12h30 de l'école Saint-Bel à Agen. Signalement, type européen, corpulence mince, 1m40, yeux bleus, cheveux châtain clair court. Petite tache naissante, pommette gauche, vêtue manteau noir, caleçon rayé bordeaux et noir, chaussée boots beige. Sur place, un chien de la gendarmerie tente déjà de suivre la trace de la disparue. Il hésite devant un chantier, mais ne marque aucun arrêt devant la maternelle, où la petite s'est pourtant amusée. Quelques instants plus tard, le chien s'arrête devant une résidence, entre dans le hall de l'immeuble, monte au premier étage, puis se dirige vers un local technique, avant de perdre définitivement toute trace. Vous savez, dire un enquêteur, un maître chien, il ne faut pas lui en vouloir. En ville, les chiens sont perdus. Il y a beaucoup trop, mais beaucoup trop d'odeurs. Toute la journée, policiers et gendarmes continuent de quadriller le terrain à la recherche du moindre élément. Immeubles, caves, chantiers, tout est fouillé, pendant que par ailleurs, un hélicoptère survole le canal et les berges de Garonne. En vain. De même, dans l'éventualité d'une demande de rançon, le téléphone de la famille est mis sur écoute, là encore en peine perdue. Aucune demande de la sorte ne sera jamais formulée. Le lendemain, vendredi 15 novembre, le procureur de la République d'Agen ouvre une information judiciaire pour enlèvement de mineurs de moins de 15 ans. Quelques instants plus tard, deux juges d'instruction saisissent conjointement du dossier la police judiciaire de Toulouse et la sûreté d'Agen.
0: Alors on voit que l'enquête accélère et c'est ce que nous verrons précisément après la pause.
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25: Et la seconde partie des grandes affaires criminelles du Sud, ce sera juste après Pharrell Williams, Happy sur PNFM.

0: 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Nous sommes à Agen, il faut retrouver Marion. Marion Wagon qui a disparu à la sortie de son école.
1: Et oui, René Girma, rapidement, alors les témoignages et les centaines de procès-verbaux s'accumulent. Sur place, l'itinéraire de Marion est filmé par les fonctionnaires. Rue Barsalou-Frumenti, rue Lisbonne, boulevard de la Liberté, contact est pris avec tous les résidents. Les appartements, les maisons de la rue Cortette de Prades sont minuscules. Précieusement fouillés, les jardins publics, les terrains vagues, les garages, tout est passé au crible. Dans le département, pardon pour l'expression, mais tous les tordus, tous les amateurs de petites filles ou d'images pédopornographiques sont systématiquement recensés et interrogés. Tous les dossiers d'attouchement ou de maniaques sont ressortis, étudiés et les mises en cause entendues. Un jour, c'est un haut fonctionnaire amateur de cassettes qui est interrogé. Un autre, c'est un client vêtu de noir et lui aussi amateur de films porno qui est questionné au même titre d'ailleurs qu'un automobiliste transportant dans son véhicule la panoplie parfaite du sadomaso de base. Au total, ce sont des centaines de témoignages de toutes sortes qui sont ainsi pris en compte. À Toulouse, à Agen, si un médium ou un radiesthésiste appelle, il est évidemment pris au sérieux. En région parisienne, un témoin reconnaît formellement Marion en compagnie d'un couple antillais. Quelqu'un se déplace aussitôt pour, entre guillemets, fermer la porte. Autrement dit, aucun élément, aucun indice, même le plus farfelu soit-il, n'est laissé de côté. Le 18 novembre, plus de 10 000 affiches sont distribuées par l'association La Mouette, quand en urgence est diffusée une circulaire de recherche destinée à tous les services de police et de gendarmerie. 8 jours plus tard, le 26 novembre, c'est au tour des parents de Marion de lancer un appel public. 2 mois plus tard, en janvier 1997, ils seront des milliers qui, sur leur voiture, qui, sur leur balcon, seront à même d'attacher un ruban blanc en hommage à la jeune disparue. Bref, en France, la mobilisation est générale. C'est en fin d'année 1996 que le président d'un club de radio amateur de Dordogne fournit un témoignage important. Mi-novembre, je me souviens d'avoir parlé avec un membre de mon groupe qui se rendait sur Agen avec un ami. Or, je viens d'apprendre que cet homme-là vient d'être interpellé pour agression sexuelle sur 2 fillettes. Entendu, l'homme fournit alors un alibi pour la journée du 14 novembre qui ne convainc pas. En effet, non seulement son emploi du temps s'avère différent de ses habitudes, mais qui plus est, personne ne l'a vu ce jour-là au sein du bar PMU où il joue d'ordinaire son tiercé. La piste paraît bonne, elle paraît alléchante quand le 24 avril 1997 tombe le premier coup de théâtre de cette affaire. Les deux juges à Genèse dessaisissent la police judiciaire au profit de la gendarmerie, sans même prévenir les parents de Marion ni leur avocat. La raison ? Comportement d'humeur, confiera alors Maître Catala, le Toulousain. Et puis, il n'est pas impossible que les juges aient voulu chercher dans l'entourage de Marion alors que la police judiciaire s'y opposait. Quoi qu'il en soit, cette décision aura été une seconde crucifixion pour mes clients, dit-il. La piste de Dordogne me semblait cohérente, sérieuse, dira-t-il, mais les juges ne nous ont jamais éclairés sur la politique menée dans ce dossier.
0: Et à ce stade donc de l'enquête, un autre service va être mobilisé, va être saisi.
1: Oui, René Girma, avec de nouvelles pistes, plus de 40 gendarmes travaillent dans ce qu'on appelle la cellule Marion. Eux aussi, à leur tour, entendent des dizaines et des dizaines de personnes et rédigent des centaines de procès-verbaux. Suite à une dénonciation, ils vident le canal latéral à la Garonne sur 14 kilomètres, sondent plusieurs écluses, perquisitionnent une multitude d'appartements, mais ce toujours en vain. Un jour, un appel de leur collègue martiniquais les met en émoi. Le 26 janvier 1997, un dimanche, une dame en vacances, dans l'extrême sud de l'île, aux Trois-Îlets, a croisé un couple avec 2 enfants, un garçonnet de 5 à 6 ans et une fillette blonde de 10 ans, laquelle s'est approchée de la dame. « Je suis Marion Wagon, je veux rentrer chez moi », lui dit-elle, en prononçant ce nom « Wagon », donc

0: la manière des gens du Nord. La dame n'alertera les enquêteurs qu'après avoir vu à la télévision une émission consacrée à la disparition de l'écolière. L'homme avec qui était la petite était environ âgé de 40 ans, leur dit-elle. Il avait le teint mat et il portait une barbe. Bientôt, le couple et les enfants sont retrouvés. Mais là aussi, dédouanés de toute charge. Une autre fois, en 1999, c'est un livreur de journaux et violeur en série notoire qui est tenu de s'expliquer. 5 viols dans le canton d'Angers et des tendances pédophiles font de cet homme par ailleurs intelligent un suspect de premier plan. Mais le 14 novembre 1996, il était en vacances, précisément aux Antilles. Alors, les gendarmes continuent, écoutent, travaillent, allant même jusqu'à vieillir artificiellement le visage de Marion pour mieux le diffuser. Des milliers d'affichettes sont apposées dans les lieux publics, dans les magasins. 4 millions de packs de lait supportent le visage rieur de l'enfant. Mais rien, toujours rien. Malgré le travail, malgré tout, malgré les appels émanant du monde entier. Un jeudi, à l'heure où Marion a disparu, les militaires de l'arme relèvent les numéros de 3000 véhicules circulant à Agen sur le boulevard de la Liberté. Mais là encore, en cause perdue. Une autre fois, persuadé que des détails sont enfouis dans le subconscient de Madame Wagon, il décide de la soumettre à une séance d'hypnose. Mais là, Maître Catala, leur avocat, s'opposera à la démarche.
1: Voilà donc ce point sur cette méga enquête. Mais aujourd'hui, où en sommes-nous ?
0: Mais aujourd'hui, René Girma, 30 ans plus tard, rien. Désespérément rien, même si la cellule Marion se veut officiellement toujours active. Alors bien sûr, entre-temps, il y a eu l'hypothèse du tueur en série Fourniret, celle d'un travesti toulousain qui aurait aperçu Marion dans des soirées, disons, spéciales. Bref, autant de baudruches qui se sont dégonflées les unes après les autres. 12 ans plus tôt, en 1984, et toujours dans la région agenaise, la petite Magali Forabosco avait été violée puis assassinée par son tortionnaire, lequel avait été interpellé peu après. Mais pour Marion, rien. Pas d'indice, pas d'élément. Un éventuel ravisseur aura-t-il un jour assez de remords pour parler ? Peut-être, mais pas certain. Ceci dit, parfois, des décennies plus tard, une enquête peut rebondir. On l'a dernièrement vu avec le grêlé François Vérove pour l'état civil. Alors, un peu d'espoir n'est peut-être jamais de trop.
1: Merci Patrick Cojol. L'histoire de Marion Wagon, c'était à Agen, histoire toujours non résolue. On peut rappeler au passage que Patrick Cojol vous avait produit récemment aux éditions TDO De Givre et de Sang. C'est un bon polar à découvrir si vous le souhaitez. Merci Patrick Cojol.
0: Merci René Girma.

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1: Et si vous passiez une journée à la ferme, ça vous tente? Bon ben rendez-vous le dimanche 31 mai de 9h à 18h avec l'opération de ferme en ferme dans l'Aude. Au cœur de la Piège et du Razès, 15 fermes ouvrent leurs portes entre Castelnaudary, Belpech, Mirepoix, Limoux, Fangeau et Bram. L'occasion de visiter, échanger avec les producteurs, goûter et acheter des produits directement à la source. Des repas fermiers sont aussi proposés sur réservation avec des collations toute la journée. Plus d'infos sur le site www.ferme.fr au pluriel -audois.fr et sur la page Facebook de Ferme en Ferme Aude. Vous cherchez à présent une idée de sortie conviviale? Alors direction Fajac-Larelinque dans l'Aude le 24 mai pour une grande journée découverte. Sur place, il y en aura pour tout le monde. Vide-grenier, matériel agricole, producteurs locaux, exposition de tracteurs anciens, voitures, motos et même des animaux à découvrir. Oh, alors écoutez, hein, les enfants ne sont pas oubliés avec des animations gratuites, jeux, maquillage, château gonflable et la présence du généalogiste André Cross pour les curieux. Côté ambiance, country dès 11h, défilé de véhicules à 15h, puis repas et soirée disco pour prolonger la fête. Une journée familiale comme on les aime et pleine de surprises.
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1: Et c'est l'heure de votre rubrique emploi sur Pyrénées FM. CF2A propose cette semaine des bilans de compétences pour celles et ceux qui souhaitent donner un nouvel élan à leur carrière. Avec le programme 24 heures Booster Pro, vous pourrez révéler vos talents, construire un projet professionnel et bénéficier d'un accompagnement certifié Calliope. Pour en savoir plus, contactez Yamina au 05 61 68 12 89. Et puis direction Verniolle en Ariège, où une entreprise recherche un tourneur ou une tourneuse sur commande numérique en CDI. Vous aurez pour mission de piloter et programmer des tours CNC afin de produire des pièces aéronautiques de très haute précision tout en garantissant une qualité irréprochable conforme aux normes du secteur. Le poste s'adresse à des personnes maîtrisant déjà les tours CNC, idéalement avec une expérience dans l'aéronautique. Pour candidater, contactez Julie au 05 61 68 12 89.
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1: Pyrénées FM, il est 15h.
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0: C'est l'info Pyrénées FM avec vous Elsa Rio, bonjour.
1: Bonjour, bonjour à toutes et tous. Un procès sous haute sécurité devant le tribunal correctionnel de Marseille depuis ce matin. Celui de Félix Bingui, dit le chat, le chef présumé du clan Yoda qui avait été interpellé au Maroc il y a 2 ans puis extradé en France. Il comparait pour trafic de stupéfiants, association de malfaiteurs et blanchiment. 19 autres accusés sont aussi jugés à ses côtés jusqu'au 5 juin. Les fouilles ont repris ce lundi dans l'Yonne. De nouvelles recherches pour tenter de retrouver les dépouilles des victimes d'Émile Louis, le tueur en série mort en prison en 2013. 5 femmes disparues pourraient avoir été enterrées dans le bois de Rouvray à la fin des années 70 où 2 autres victimes ont été découvertes. Ces fouilles doivent durer 2 semaines. Dans l'actu également, l'ONU exige qu'Israël empêche un génocide à Gaza. Une demande du Haut Commissariat aux Nations Unies dans un rapport aujourd'hui qui évoque des violations flagrantes du droit international et notamment des crimes de guerre et des signes de nettoyage ethnique dans l'enclave palestinienne. Les ministres des Finances du G7 à Paris, aujourd'hui et demain, les représentants des 7 pays les plus riches doivent tenter de rapprocher leurs positions pour évaluer les répercussions du conflit au Moyen-Orient et parmi les priorités, les conséquences du blocage du détroit d'Ormuz. Notez que l'Iran annonce pour sa part la création officielle d'un organisme chargé de gérer la circulation dans le détroit. Le groupe Swatch reconnaît aujourd'hui des problèmes dans une vingtaine de villes dans le monde après le lancement d'un nouveau modèle de montre. Une collaboration avec la marque Audemars Piguet qui a tourné à l'émeute devant plusieurs boutiques pendant le week-end, notamment à Paris et à Lyon. Swatch Group pointe l'organisation faite par certains centres commerciaux qui n'étaient pas suffisantes pour contenir cette ruée. Et puis la 10e édition du The Event sera la dernière. Les organisateurs de l'événement caritatif annoncent un ultime rendez-vous du 4 au 6 septembre, toujours sur la plateforme Twitch. La veille, un grand concert est annoncé à Montpellier avec Big Flo et Oli, Gazo ou encore Gims. Bon après-midi.
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Mais ça c'est bon, Colpay un instant dans le grand bol d'air de Pyrénées FM. Quel bonheur de vous accueillir les amis. Bonjour, bonjour, bonjour. Comment ça va aujourd'hui? Ça va plutôt bien en ce... On est quel jour? Lundi déjà. Que le temps passe vite, lundi 18 mai. Bon, plein de choses à vous dire. 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Vrai faux tous les matins, à 8h40 chez mon petit Marco, midi 10 chez Valérie, et à 17h40 dans le grand bol d'air. Relax pour participer au 7-14-15. Bonne chance à tous, il y aura du pêle-mêle d'info, il y aura également ma belle Pyrène qui va arriver, puis de la musique avec Julien Lippe. C'est parti.

0: Julien Lib à l'instant dans le grand bol d'air. 15h10, très exactement les amis. Bienvenue, vous savez quoi? Là maintenant, tout de suite, j'ai envie de lancer le premier top appel de ce grand bol d'air. Top appel qui va vous permettre eh bien, de monter dans les bus City Tour de Toulouse et faire le tour de la Ville Rose. On partira de la place du Capitole en passant par la Garonne, les quais de la Dorade, le musée des abattoirs, jusqu'à la place Wilson en passant évidemment par le très beau canal du Midi. 05 61 44 4x0 pour emporter vos places. Dans un instant, c'est Marc Lavoine qui arrive sur Pyrénées FM. À tout de suite.
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47 terres à l'instant dans le grand bol d'air. Dans quelques toutes petites minutes, les amis, on va retrouver le clin d'œil Pyrénées FM avec notre journaliste Claire Vivapro, là, juste après Lewis Capaldi. Belle après-midi.

0: Agne, Cap-Cyr, Conflans et Vallée du Carol.
1: À Ille-sur-Tête, le préfet des Pyrénées-Orientales a réuni les nouveaux maires et adjoints de l'arrondissement de Prades pour renforcer le lien entre l'État et les collectivités locales. Au cœur des échanges, sécurité, finances publiques, cadre juridique et développement des territoires, l'objectif est d'accompagner les élus, notamment les nouveaux, dans la gestion quotidienne de leur commune. Le préfet a insisté sur une relation de proximité avec les maires, allant jusqu'à évoquer un binôme maire-préfet et à partager ses coordonnées directes pour faciliter les échanges. Une initiative saluée par les élus présents qui y voient un appui concret pour mieux comprendre les dispositifs de l'État et renforcer l'action publique locale. Après 3 années de sécheresse, maintenant les nappes phréatiques des Pyrénées-Orientales respirent enfin un peu. Grâce aux fortes pluies de l'hiver et du début d'année, les réserves d'eau souterraines se sont nettement rechargées dans le Roussillon. À Perpignan, les précipitations affichent même près de 60% au-dessus des normales de saison. Prudence quand même, le syndicat mixte des nappes du Roussillon prévient que cette amélioration ralentit déjà avec le retour du printemps et la baisse des pluies en avril. Certains secteurs restent d'ailleurs en difficulté, c'est le cas à Toreil, Terrats ou Ponteia, toujours classés en situation de crise. Les autorités appellent donc à ne pas relâcher les efforts sur les économies d'eau, malgré cette embellie. Et puis enfin, on part au massif du Canigou qui s'apprête à accueillir les premiers randonneurs de la saison estivale. Mais les conditions restent encore très instables en altitude. Malgré l'arrivée progressive des beaux jours, la neige est encore présente jusqu'à 1500 mètres et complique certains accès au refuge des Cortalets. Des travaux de réhabilitation vont modifier l'organisation avec une capacité réduite et des installations temporaires. Le célèbre tour du Canigou reste néanmoins praticable avec un itinéraire du GR10 légèrement modifié. Entre Mariaille et Batère via Saint-Guilhem, les gardiens appellent à la prudence face à une météo encore hivernale par certains endroits. Restez à notre écoute sur Pyrénées FM.
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Axel Bauer à l'instant dans le Grand Bol d'Air. Quel bonheur de vous accompagner chaque jour de 15h à 19h. Bienvenue sur Pyrénées FM. Qu'est-ce que je voulais vous dire? 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Bonne chance à tous. Dans un instant, on va retrouver Joyce Jonathan. Pour l'heure, c'est Oasis. Très très belle journée.

0: Je ne veux pas de toi, mais évidemment, je veux de vous tous, les amis. C'était Joyce, Jonathan l'instant, dans le grand bol d'air. Tiens, direction l'Aude et Fajac-Larolin, là, ce dimanche. Pourquoi ? Pour une top journée découverte avec au programme un vide-grenier. Il y aura également la vente de matériel agricole d'occasion, mais aussi une exposition de vieilles voitures, ainsi qu'une expo de photos et de peintures avec la présence exceptionnelle du généalogiste André Cros et plein d'autres surprises et animations. Voilà, c'est à Fajac-Larolin. C'est ce dimanche, super journée pour vous, belle sortie à tous. Dans un instant, qu'est-ce qui arrive ? Claudio Capéo, j'aime beaucoup, Jack et Carla également, à tout de suite.
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Claudio Capéo à l'instant dans le Grand Boulder de Pyrénées FM. Merci pour votre fidélité, les amis. Ça nous fait vraiment plaisir. Vous êtes de plus en plus nombreux à nous écouter de l'Atlantique à la Méditerranée en passant par Barcelone. Un merci du fond du cœur. Dans un instant, c'est Elsa Ruo qui arrive sur Pyrénées FM avec toute l'info nationale et internationale pour l'heure. Vous l'entendez. 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Très bel après-midi.

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1: Vous êtes bien sur Pyrénées FM, il est 16h.
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0: C'est l'info Pyrénées FM avec vous Elsa Rio, bonjour.
1: Bonjour à tous, c'est d'abord les accusations contre Patrick Bruel. Le parquet de Nanterre annonce reprendre des plaintes pour viol et agression sexuelle contre le chanteur. Elles avaient été classées sans suite, mais l'enquête est rouverte à la suite des nombreux témoignages de ces dernières semaines, et notamment celui de Flavie Flamand. L'animatrice qui a porté plainte contre Patrick Bruel prend la parole dans Mediapart aujourd'hui. Elle se dit absolument sidérée par les dénégations de l'artiste. Un homme mis en examen suspecté du meurtre de sa femme, c'était vendredi dernier dans le Val d'Oise. Son épouse de 68 ans avait été retrouvée morte, étranglée au bord d'une route. Son mari a reconnu les faits. Il a été placé en détention provisoire. Les free parties, les rodéos urbains et le protoxyde d'azote dans le viseur du projet de loi Riposte. Il est examiné au Sénat depuis le début d'après-midi. Le texte porté par le ministre de l'Intérieur, Laurent Nunez, vise à apporter un choc d'autorité avec des réponses immédiates contre les troubles à l'ordre public. Après 3 jours de débat, le vote solennel des sénateurs est prévu le 26 mai. La visite du ministre de la Justice, Gérald Darmanin, en Algérie. Et en plus de relancer la coopération judiciaire, le garde des Sceaux indique avoir abordé le dossier de la DZ Mafia, les biens mal acquis ou encore des dossiers individuels comme celui de Christophe Glaise, le journaliste français en détention en Algérie depuis presque un an. Le Tour de France partira de Reims en 2028, annonce cet après-midi des organisateurs. Un retour en France alors que les 2 prochains départs de la Grande Boucle seront donnés de l'étranger, depuis Barcelone cet été et à Édimbourg l'an prochain. Et pour l'édition 2028, le peloton fera 4 départs d'étape en Champagne-Grand Est. Enfin, on sait qui représentera la France au concours de Miss Monde cette année. C'est la Guadeloupéenne Indira Ampio, Miss France 2023, qui a été désignée pour l'édition 2026 par la société Miss France. Elle qui avait déjà participé à Miss Univers il y a 2 ans. Notez que la finale de Miss Monde aura lieu début septembre. Et c'est la fin de ce point sur l'actualité. Très bon après-midi.
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0: Merci beaucoup. Bonjour les amis, bienvenue dans le grand bol d'air de Pyrénées FM. Ludo avec vous jusqu'à 19h. Elle est là, bel et bien là. Elle est arrivée un petit peu en avance aujourd'hui, ça fait plaisir. Ma belle Pyrène, évidemment, et ses mystères. Nous recherchons aujourd'hui dans les mystères de Pyrène une tour de chez nous. Très bien, les indices dans un instant pour peut-être vous permettre de remporter eh bien, des entrées pour aller visiter l'un de nos grands sites ariégeois. Là, juste après Gérald Le Palmas et Vianney. A tout de suite.
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1: 16h10, bienvenue les amis dans le grand bol d'air de Pyrénées FM. Ludo avec vous jusqu'à 19h et dans quelques petites minutes, eh bien, je vais vous donner les indices du jour. On vous offre avec ma Pyrène aujourd'hui vos entrées pour aller visiter la superbe grotte de Niau. Ma belle Pyrène est là. Comment ça va ma Pyrène? Vous étiez où ce week-end? Du côté de Sète, ah j'aime beaucoup, j'adore Sète. Voilà, vous avez fait quoi? Vous avez fait de la joute? Non? Très bien. Bon, merci ma petite Pyrène, la fiche des indices. Alors, nous recherchons donc aujourd'hui une tour de chez nous. Je me trouve dans la région naturelle du Val-Espire, dans les Pyrénées-Orientales, justement. Je suis une tour de garde médiévale, très bien. Et enfin, je me trouve à 825 mètres d'altitude. Et de mon point de vue, je peux voir Cabrins, C-A-B-R-E-N-C-E. Qui suis-je? Petit A, la tour du Madeloc. Petit 2, la tour de Corsavie. 05 61 44 4x0 par SMS en envoyant P1 ou P2 au 7-14-15. P1 pour la tour du Madeloc, P2 pour la tour de Corsavie. Bonne chance à tous.
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Radiohead à l'instant dans le grand bol d'air. Il fait un peu mal aux oreilles hein, cette fin. Hein, merci Radiohead. 16h22, bienvenue sur Pyrénées FM les amis. Tiens le petit... Alors attendez, j'ai le téléphone qui sonne, c'est ça le direct. Tac, on va répondre et on va mettre en attente. Le petit pêle-mêle d'infos les amis de ce lundi 18 mai. On va souhaiter une très belle fête à tous les Eric, les Juliette, les Erika et les Corinne qui nous écoutent. Belle fête à vous les amis dans les anniversaires. Il y a notamment Hélène Noguera, la sœur de Lio. Elle a quel âge Hélène Noguera? Elena d'ailleurs Noguera. Elena a 57 ans, bel anniversaire à elle. Anniversaire également de Rose, le champion de Roland-Garros 83. Yannick Noah qui fête ses 66 ans, bel anniversaire Yannick. Anniversaire également de Bernadette Chirac. Elle a quel âge? Franchement, je pensais pas. Bernadette Chirac a 93 ans. Et enfin, Jean-Pierre Savelli. Besoin de rien, envie de toi. Jean-Pierre Savelli a 77 ans. Bel anniversaire à tout ce beau petit monde. Et puis tiens, c'est plutôt cool, on va gagner 2 minutes de soleil. Dans un instant, l'Erita Mitsuko arrive sur Pyrénées FM pour l'heure. Phoenix, bel après-midi.

0: Dégadangadang, les Rita Mitsuko à l'instant dans le grand bol d'air. 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Bonne chance à tous. Dans un instant, c'est Kali qui arrive sur Pyrénées FM. Belle après-midi.
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Marguerite à l'instant dans le Grand Bel Air de Pyrénées FM. Bienvenue à vous toutes et tous, 16h43. Il est l'heure de quoi? De rappeler les indices des mystères de Pyrénées, bien évidemment. Nous recherchons aujourd'hui une tour de chez nous. On vous offre avec Ma Belle Pyrénées vos entrées pour aller visiter la superbe grotte de Niau. Les indices sont les suivants. Je me trouve dans la région naturelle du Val-Espire, dans les Pyrénées-Orientales. Ça, c'est le premier indice. Second indice, je suis une tour de garde médiévale. Et enfin, je me trouve à 825 mètres d'altitude. Et de mon point de vue, je peux voir Cabrins. Qui suis-je? Petit 1, la tour du Madeleine. Ou petit 2, la tour Corsavi, 05 61 44 4x0 par SMS en envoyant P1 ou P2 au 7 14 15. P1 pour la tour du Madlock, P2 pour la tour Corsavi. On joue dans un instant. Juste après, Ed Sheeran et Last Friday Night. Excusez-moi pour l'accent, évidemment. Katy Perry, belle après-midi.

0: C'est bon ça, Ed Sheeran à l'instant dans le grand bol d'air.
1: Bonjour. Je suis ravie d'être avec vous aujourd'hui.
0: Moi aussi, ma belle Pyrène. Et aujourd'hui, c'est Manuela deux fois qui m'a envoyé sa petite réponse que je vais vous donner dans un instant, bien évidemment. Nous recherchons aujourd'hui dans les mystères de Pyrène une tour de chez nous qui se trouve dans la région naturelle du Val-Espire, dans les PO, dans les Pyrénées-Orientales. Je suis une tour de garde médiévale. Et enfin, je me trouve à 825 mètres d'altitude. Et de mon point de vue, je peux voir Cabrin. S'il y avait deux solutions, soit la tour du Madeloc, soit la tour de Corsavie, que m'a répondu Manuela deux fois. Elle m'a répondu... La tour de Corsavie. Ok, ma Pyrène, en piste l'artiste, est-ce que c'est une bonne et belle réponse?
1: Bravo, vous avez percé mon mystère.
0: Bravo Manuela deux fois, c'est une excellente réponse. C'était bien évidemment la tour de Corsavie. Vous remportez vos entrées pour aller visiter la sublime grotte de Nio. La tour Corsavie, d'une hauteur de 10 mètres, fut probablement dressée afin de renforcer les défenses du château de Corsavie. C'est une tour cylindrique avec un tracé très svelte qui est divisé en deux étages. Et la tour est située bien à l'ouest du village, élevée sur une crête. Voilà, c'était la tour de Corsavie. Bravo Manuela.
1: Merci d'avoir joué avec moi. Je vous retrouve demain.
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1: Pyrénées FM, il est 17h.
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1: Il y a des travaux sur la départementale 111 à proximité de Foncouverte, des travaux également sur la départementale 900 au niveau de Toulouge, des travaux toujours sur l'avenue de Saint-Gaudens du côté de Sally-du-Salat, et puis attention radar sur la départementale 709 à proximité de Port-la-Nouvelle. Soyez vigilants.
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1: C'est l'info Pyrénées FM avec vous, Claire Vivapro. Bonsoir.
3: Bonsoir à toutes et à tous. Après 3 années de sécheresse, les nappes phréatiques des Pyrénées-Orientales respirent enfin un peu. Grâce aux fortes pluies de l'hiver et du début d'année, les réserves d'eau souterraines se sont nettement rechargées dans le Roussillon. À Perpignan, les précipitations affichent même près de 60% au-dessus des normales de saison. Prudence, le syndicat mixte des nappes du Roussillon, prévient que cette amélioration ralentit déjà avec le retour du printemps et la baisse des pluies en avril. Certains secteurs restent en difficulté, c'est le cas à Toreil, Terrats ou Ponteia, toujours classés en crise. Les autorités rappellent donc de ne pas relâcher les efforts sur les économies d'eau malgré cette embellie. Mobilisation cette fois dans les Hautes-Pyrénées. Des assistants d'éducation appellent à se mobiliser jeudi à l'appel de la CGT. Le syndicat dénonce une précarité du métier, pointant des salaires insuffisants, des conditions de travail dégradées et un manque de perspectives de carrière. Plusieurs rassemblements sont prévus à Tarbes, à Toulouse. Les organisations syndicales évoquent une charge de travail en hausse dans les établissements. Les revendications portent sur la revalorisation du salaire, une meilleure reconnaissance du statut et plus de formation. Parlons maintenant d'une tradition maritime vieille de 80 ans, aujourd'hui menacée en Méditerranée. La fête de la Saint-Pierre, organisée début juillet en hommage aux marins disparus, pourrait être bouleversée par une décision du Conseil d'État qui limite maintenant à 12 le nombre de passagers autorisés à bord des bateaux de pêche. Habituellement, des dizaines de personnes embarquent pour une sortie en mer et un dépôt de fleurs en mémoire des disparus. Mais cette nouvelle règle suscite l'incompréhension et la colère des pêcheurs qui dénoncent une fête devenue impossible à organiser. Pour les professionnels, c'est tout un pan du patrimoine maritime qui est fragilisé aujourd'hui. La prochaine édition de la Saint-Pierre est prévue du 2 au 6 juillet. Partons maintenant à Lourdes, où plus de 70 jeunes venus de 4 pays européens vont unir leurs voix pour un grand concert gratuit placé sous le signe de l'amitié. Les 22 et 23 mai, la Cité Mariale accueille la première édition des rencontres musicales de la jeunesse européenne. Des lycéens polonais, allemands, des jeunes lourdais, des musiciens locaux partageront tous un même programme. Chaque groupe se produira individuellement avant finale collective autour de titres symboliques comme Imagine de John Lennon. L'événement organisé au Palais des Congrès veut célébrer la rencontre des cultures et renforcer les liens entre jeunes Européens. Et puis enfin, on part à Font-Romeu où un Tour de France pas comme les autres fait étape demain aux RL. Martine et Philippe Godefroy parcourent la France en 2 chevaux dans le cadre du Parkinson Tour, un périple de plus de 6000 km destiné à sensibiliser à la maladie de Parkinson et à récolter des dons pour la recherche. Philippe, lui-même atteint de la maladie, porte ce projet avec son épouse Martine, cadre de santé. Au fil des 52 étapes, le couple propose des rencontres et des échanges autour de la maladie en présence de professionnels de santé, d'étudiants et d'associations locales. L'objectif est de mieux connaître ce handicap encore méconnu. La journée à Font-Romeu sera aussi marquée par des témoignages et des scénettes humoristiques pour aborder la maladie autrement. On sera sur place de 15h à 18h pour une émission spéciale sur la santé en Cerdagne. C'est la fin de cette édition, merci de l'avoir suivi.
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1: Et c'est plutôt un beau soleil qui vous attend demain sur une belle partie de notre chaîne des Pyrénées. Une belle journée de Tarnos à Lourdes et de Bagnères-de-Luchon jusqu'à Prades avec malgré tout quelques petits nuages localisés. Côté température, vous aurez entre 12 et 23 degrés à Molitch-les-Bains et Bélesta, entre 13 et 22 degrés à Rimont et Le Fossat et entre 12 et 22 degrés à Ailettes et Monin.
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1: Bienvenue les amis dans le grand bol d'air de Pyrénées FM, Ludo avec vous jusqu'à 19h. Et ça c'est quand même plutôt cool, je suis ravi de vous accompagner chaque après-midi. On va jouer durant 7h hein, les amis au jeu du vrai faux, comme tous les matins 8h40 chez mon petit Marco et puis à midi 10 chez Valérie. On va jouer au vrai faux avec un superbe cadeau à la clé. Cette semaine on vous amène du côté du Mercure d'Ax-les-Thermes, cet endroit absolument paisible, niché en plein cœur des Pyrénées dans un parc arboré de 2 hectares avec au programme, vous êtes bien tenus, vous tenez bien ? Une nuit pour deux, mais où ça ? En chambre au privilège avec vue sur la montagne, avec les petits déjeuners et l'accès privatif au spa pendant 45 minutes, le hammam, le sauna, le jacuzzi, la petite piscine extérieure en mode relax. C'est justement le mot qu'il faut envoyer un relax par SMS au 7-14-15. Bonne chance à tous.
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1: Allez, on démarre 7h avec Pink, Million Dreams, des millions de rêves. Et l'après-midi.

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1: C'est les tours l'instant dans le grand bol d'air de Pyrénées FM. Tiens, petit tour dans les messages que je reçois qui font évidemment plaisir, notamment Lilian de Cuxac d'Aude qui souhaite un bel anniversaire à sa sœur Marine. Sa sœur Marine, elle a quel âge? Elle a 48 ans. Bel anniversaire Marine, merci Lilian. Il y a Catherine qui souhaite un bel anniversaire à son chéri chou. J'aime beaucoup le nom chéri chou. Jean-Pierre, il a quel âge Jean-Pierre? Il habite à La Salvetta, il a 70 ans. Bel anniversaire Jean-Pierre. Merci Catherine pour ce petit message. Vous aussi les amis, vous le savez, vous pouvez m'écrire sur pyrénéesfm.com, rubrique contact, ou encore sur l'appli mobile. Dans quelques minutes, on va retrouver l'info en plus de Claire Viva Pro. Patrick Fiori, juste avant. Belle après-midi.
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1: Le combat continue pour les apiculteurs audois. Il est bien réel dans les ruchers du département. Un ennemi venu d'Asie continue de progresser. Le frelon asiatique à pattes jaunes. Et face à lui, les professionnels comme les amateurs s'organisent pour tenter de limiter les dégâts. Le groupement de défense sanitaire de l'abeille de l'Aude, qui rassemble environ 130 adhérents, tire la sonnette d'alarme. Le constat est sévère. Cette espèce invasive fait partie des principaux facteurs de déclin des colonies d'abeilles. Du côté du varroa, de la pollution chimique et du changement climatique. Mais ici, la pression est immédiate, visible dans les ruches affaiblies et les pertes d'insectes pollinisateurs. Le problème est double, écologique et agricole. Un seul nid de frelons peut détruire jusqu'à 12 kilos d'insectes par an, avec des conséquences directes sur la biodiversité. Les abeilles réduisent leur sortie, ralentissent la ponte et finissent parfois par voir leur colonie s'effondrer. Face à cela, le GDSA 11 ne se contente plus d'attendre les dispositifs nationaux et expérimente une solution alternative, un piège artisanal à bas coût, inspiré de recherches belges, fabriqué à partir de pots de confiture et d'un mélange attractif pour les frelons. Coût estimé environ 1 euro pièce, contre plusieurs dizaines d'euros pour certains dispositifs officiels. Plus de 2500 pièges ont déjà été distribués ou vendus dans le département avec l'appui de plusieurs communes et du conseil départemental. L'objectif est simple, piéger les rennes au printemps avant qu'elles ne fondent de nouveaux nids capables à terme de produire des milliers d'individus. Car c'est bien là l'enjeu de cette stratégie, agir tôt sur la source. Une seule reine capturée, c'est potentiellement des centaines de colonies évitées. Et derrière ce calcul, une inquiétude plus large. Sans action coordonnée, certains experts redoutent une densité comparable à celle observée dans les zones les plus touchées en Asie. Reste donc une course contre la montre. Les apiculteurs, eux, ont déjà choisi leur camp, celui de la résistance active, ruche après ruche, ici dans l'Aude.
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Jonas Brothers à l'instant dans le grand bol d'air de Pyrénées FM. Dans quelques toutes petites minutes, les amis, on va aller faire un petit tour sur nos routes, histoire de voir si tout se passe bien pour l'heure. Voilà les anges, signé Gamine, belle après-midi.

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1: Il y a des travaux sur la départementale 610 au niveau de Blomac, des travaux également sur l'avenue du Général Sébastien Battle au niveau de Thuir, des travaux toujours sur la départementale 5B entre Pujos et Estadins, et puis attention radar sur la départementale 6009 au niveau de Roquefort-des-Corbières. Prudence à tous.
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0: Vanessa Paradis à l'instant dans le Grand Bol d'Air. 17h34, presque 35 les amis, bienvenue à vous toutes et tous. Dans quelques petites minutes, on va jouer ensemble au vrai faux. Envoyez le mot relax par SMS au 71415 avec à la clé, je vous le rappelle, un superbe séjour direction le Mercure d'Aix-les-Thermes. Cet endroit absolument paisible pour vous ressourcer au cœur des Pyrénées avec une nuit pour deux. Il y aura également les petits déjeuners et l'accès privatif au spa et cependant 45 minutes avec le hammam, le sauna, le jacuzzi et la piscine extérieure pour vous détendre. Rien que ça, relax par SMS au 71415. On va jouer dans un instant après Aretha Franklin et un duo Zao MC Solar. A tout de suite sur Pyrénées FM.
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0: Aretha Franklin à l'instant dans le grand vol d'air.
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0: Le vrai faux, il est l'heure de jouer les amis. Bienvenue sur Pyrénées FM, 17h presque 47. 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C'est peut-être Pascal qui est avec moi. Bonjour Pascal. Allô Pascal. Pascal, elle est où Pascal? Allô.
2: Allô.
0: Ah, je croyais que vous aviez perdu Pascal.
2: Non.
0: Comment ça va ma Pascal?
2: Ça va, merci.
0: Bon, vous m'appelez d'où?
2: Arvinia, dans l'Ariège.
0: Arvinia, vous faites quoi de beau Arvinia, dans l'Ariège?
2: Je suis conseillère en insertion.
0: D'accord, très bien. Très bien. Ok, ouais. Très bien. Vous avez quoi comme petite passion? J'aime bien savoir, j'aime bien cette question.
2: Les champignons.
0: Ah, évidemment, les champignons, c'est quoi vos préférés?
2: Oh, j'ai pas de préférés. C'est vraiment pour aller.
0: Prendre un grand bol d'air.
2: Ressourcer, et voilà.
0: Eh bien, vous avez bien raison. Ma chère Pascal, il va falloir vous concentrer pour les 40 prochaines secondes. Je vous donne des questions, vous répondez vrai ou faux. Et ce que je n'espère évidemment pas, la première mauvaise réponse, je serai contraint de stopper le chrono. Ma chère Pascal, est-ce qu'on est parti?
2: C'est parti.
0: 3, 2, 1, go. Pascal, les gorges de Cacueta se situent au Pays Basque, à Saint-Engrâce. Vrai ou faux?
2: Vrai.
0: C'est vrai. Le château de Roquefixade possède les archives de l'histoire des Pyrénées. Vrai ou faux? C'est faux. Les randonneurs des chemins de Saint-Jacques-de-Compostelle sont appelés les jacquards. Vrai ou faux?
2: Vrai.
0: Oh. Alors, la petite sortie de route. Mais c'est quand même pas mal. Il y a de bonnes réponses. On va revenir dessus. Les gorges de Cacueta, Pascal, se situent bien au Pays Basque, à Saint-Engrâce. Ça, c'était vrai. C'est une première bonne réponse. Le château de Roquefixade possède les archives de l'histoire des Pyrénées. Non, c'est du château fort de Lourdes. C'est faux. C'était une deuxième bonne réponse. Et enfin, les randonneurs des chemins de Saint-Jacques-de-Compostelle sont appelés les jacquards. C'est faux. Non, vous savez pas comment ils sont appelés?
2: Non.
0: On les appelle les jaquets. Voilà.
2: D'accord.
0: Bah voilà, ça fait deux bonnes réponses. C'est pas mal. On n'est pas Fanny, ok? On va croiser les doigts si vous avez le max de bonnes réponses. Je vous rappelle avec grand plaisir vendredi, ma Pascal, d'accord?
2: Très bien, je vous remercie.
0: Merci Pascal. Vous aussi, vous pouvez participer évidemment en envoyant le mot relax par SMS au 7-14-15. Prochaine édition de ce vrai faux à 8h40 demain matin chez mon petit Marco. Dans un instant, c'est Julien Clerc qui arrive sur Pyrénées FM. Très très belle journée.
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1: Bienvenue à tous sur Pyrénées FM, il est 18h.
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1: Il y a des travaux sur la départementale 111 à proximité de Foncouverte, des travaux également sur la départementale 900 au niveau de Toulouge, des travaux toujours sur l'avenue de Saint-Gaudens du côté de Sally-du-Salat, et puis attention radar sur la départementale 709 à proximité de Port-la-Nouvelle. Soyez vigilants.
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1: C'est l'info Pyrénées FM avec vous Claire Vivapro, bonsoir.
3: Bonsoir à toutes et à tous. La CGT alerte sur une situation désastreuse à la poste dans les Hautes-Pyrénées. Ils annoncent un préavis de grève illimité dès le 26 mai. Le syndicat dénonce des suppressions d'emplois de facteurs, une surcharge de travail croissante et une dégradation du service rendu avec des tournées plus longues et des délais de distribution allongés. La fermeture ponctuelle du centre de Lourdes lors d'une précédente mobilisation est aussi pointée du doigt par la CGT qui y voit une décision pénalisant à la fois les agents et les usagers. Un rassemblement est annoncé devant le site de Tarbes pour soutenir les postiers mobilisés. Et si la meilleure façon de lutter contre les crues, c'était de redonner de la place au fleuve ? À Trèbes, dans l'Aude, les travaux d'aménagement des berges entrent dans leur dernière phase avant une livraison prévue cet été. Un chantier à 2,5 millions d'euros lancé après les inondations meurtrières de 2018. L'objectif, sécuriser la ville sans bétonner davantage. Sur plus d'un kilomètre, les berges ont été repensées pour accompagner les mouvements naturels de l'Aude et donc limiter l'impact des crues. Au programme aussi des espaces verts, 250 arbres plantés, des pontons belvédères et des cheminements piétons. À terme, près de 500 habitations devraient bénéficier d'une meilleure protection face aux inondations. Partons maintenant à Carcassonne où le lycée Charlemagne organise un marché des producteurs. C'est le samedi 30 mai, ouvert à tous de 9h à 15h. Près de 40 producteurs locaux seront présents pour proposer leurs produits en vente directe. L'objectif est de valoriser les anciens élèves du campus agricole aujourd'hui installés dans les savoir-faire du territoire. Un rendez-vous convivial et pédagogique pensé pour rapprocher le public des producteurs locaux. Et puis enfin, on parle d'un voyage dans les salles de jeux des années 80 qui s'invite à Pontac début juin. Les 6 et 7 juin, le festival Flipper Sud-Ouest réunira 150 flippers et bornes d'arcade accessibles en libre jeu une fois l'entrée payée. Les visiteurs pourront enchaîner les parties entre machines vintage et modèles plus récents. Organisé salle Pierre Lacaze, l'événement s'adresse aux passionnés mais aussi aux familles avec une ambiance rétro et conviviale tout le week-end de juin. Un tournoi est également prévu le samedi, confirmant l'attrait grandissant pour cette culture du jeu vidéo d'arcade. C'est la fin de cette édition. Merci de l'avoir suivi. Retour de l'info locale dans une heure.
0: La météo du jour, depuis les terrasses du Palais des Évêques à Saint-Lizier.
1: Et c'est une belle journée ensoleillée qui vous attend demain. Le soleil qui va s'imposer sur une belle partie de notre chaîne des Pyrénées, entre plaines et montagnes, de la Basse-Navarre aux Baronnies et du Pays de Foix jusqu'aux Fenouillèdes, avec malgré tout quelques petits nuages localisés. Côté température, vous aurez entre 12 et 23 degrés à Clairat et Canet-en-Roussillon, entre 12 et 22 degrés à la Bastide de Sérouéniaux et entre 13 et 22 degrés à Saint-Palais et Lesquin.
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1: Bienvenue les amis dans le grand bol d'air de Pyrénées FM, Ludo avec vous jusqu'à 19h. 19h, n'oublie pas, hein, l'ouverture de la bodega, et ce jusqu'à 20h. On ira faire un petit tour également dans les messages que je reçois et qui font évidemment plaisir. Et puis tiens, dans un instant, le petit pêle-mêle d'infos, vous en avez l'habitude, de ce lundi 18 mai, juste après Damiano David et...
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1: REM, Everybody Hurts. Très très bon début de soirée.

0: Damiano David à l'instant dans le grand bol d'air de Pyrénées FM, 18h13, bienvenue à vous toutes et tous. Je vous l'ai dit, chose promise, chose due, il est l'heure de retrouver le petit pêle-mêle d'infos de ce lundi 18 mai. On va souhaiter une très belle fête à toutes les Juliette, les Corinne, les Erika et les Eric qui nous écoutent. Belle fête à vous les amis. Dans les anniversaires, c'est notamment, tiens, celui de la sœur de Lio, Elena Noguera. Elle a quel âge Elena? Elle a 57 ans. Bel anniversaire à elle, anniversaire également de, là, si je vous fais, Saga Africa. Ambiance de la brousse, Yannick Noah, il a quel âge? Le champion de Roland-Garros 1983, il a 66 ans. Bel anniversaire Yannick Noah. Anniversaire également de, tiens, je pensais pas qu'elle avait autant, mais Bernadette Chirac, 93 ans. Voilà, Bernadette Chirac. Des pièces jaunes, évidemment, entre 93 ans. Et puis enfin, tiens, si je vous fais besoin de rien, envie de toi, Jean-Pierre Savelli, bien évidemment, 77 ans. Bel anniversaire à tout ce beau petit monde. Et puis tiens, bonne nouvelle, demain, on va gagner 2 minutes de soleil. Et ça, c'est plutôt cool. Dans un instant, Lily Allen arrive sur Pyrénées FM, Lily Allen, avec Ours, le fils d'Alain Souchon, suivi de Divaphone. Excellent début de soirée.
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Liliane et Ours à l'instant dans le grand bol d'air. Tiens les amis, réservez votre dimanche 31 mai prochain de 9h à 18h. Pourquoi ? Eh bien pour ce superbe événement de ferme en ferme au cœur de la Piège et du Razès. Une journée absolument conviviale à la campagne pour découvrir la diversité eh bien des 15 fermes qui vont vous ouvrir grand leurs portes entre Castelnaudary, Belpech, Mirepoix, Limes ou Fangeaux encore Bram. Vous allez pouvoir les amis visiter, comprendre, goûter et même acheter de vrais produits d'exception. Produits à la ferme, un top moment en mode grand bol d'air et nature, c'est le dimanche 31 mai prochain avec cette superbe journée de ferme en ferme au cœur de la Piège et du Razès. Belle sortie à tous. Dans un instant, Lisa Lan arrive sur Pyrénées FM pour l'heure. Divaphone, Shine on My Way. Belle journée.

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1: Il y a des travaux sur la départementale 610 au niveau de Blomac, des travaux également sur l'avenue du Général Sébastien Battle au niveau de Thuir, des travaux toujours sur la départementale 5B entre Pujos et Estadins, et puis attention radar sur la départementale 6009 au niveau de Roquefort-des-Corbières. Prudence à tous.
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1: C'est l'info Pyrénées FM avec vous Elsa Rio, bonsoir.
3: Bonsoir à toutes et tous. Une enquête rouverte par le parquet de Nanterre contre Patrick Bruel, le chanteur visé par une plainte pour agression sexuelle pour des faits datant de 2015. Elle avait été classée sans suite en 2022. Les investigations sont relancées à la suite de nombreux témoignages de violences sexuelles de ces dernières semaines contre Patrick Bruel. Selon BFM TV, il est désormais visé par au moins 10 plaintes. Un procès sous haute sécurité au tribunal correctionnel de Marseille pour les 3 prochaines semaines. Celui de Félix Bingui, dit le chat, le chef présumé du clan Yoda, interpellé au Maroc il y a 2 ans, puis extradé en France. Il comparait pour trafic de stupéfiants, association de malfaiteurs et blanchiment. 19 autres accusés sont aussi jugés à ses côtés jusqu'au 5 juin. Le narco-banditisme, d'ailleurs évoqué lors de la visite du ministre de la Justice en Algérie. Gérald Darmanin indique avoir notamment abordé le dossier de la DZ Mafia, venu relancer la coopération judiciaire avec ce pays après plusieurs mois de tensions diplomatiques. Le garde des Sceaux a également parlé du dossier de Christophe Glaize. Le journaliste français est en détention en Algérie depuis presque 1 an. Les ministres des Finances du G7 réunis à Paris jusqu'à demain. Les représentants des 7 pays les plus riches doivent évoquer les répercussions du conflit au Moyen-Orient, notamment avec le blocage du détroit d'Ormuz. Notez que l'Iran annonce aujourd'hui la création officielle d'un organisme chargé de gérer la circulation dans le détroit. Deux infos sport pour finir avec d'abord le Tour de France. Et on a appris cet après-midi que l'édition 2028 partirait de la ville de Reims. Le peloton visitera la Marne, mais aussi les Ardennes, la Meuse et la Moselle lors des 4 premiers jours de cette 115e édition. Pour rappel, le Tour de France partira de l'Espagne cette année. Première étape depuis Barcelone le 4 juillet prochain. Et puis des nouvelles d'Ousmane Dembélé. L'attaquant parisien est sorti blessé hier soir lors de la dernière journée de Ligue 1. Le PSG indique qu'il a une gêne musculaire au mollet droit et qu'il restera en soins au cours des prochains jours. Voilà pour l'info. Bonne fin de journée.
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4: Et si vous passiez une journée à la ferme, ça vous tente ? Bon ben rendez-vous le dimanche 31 mai de 9h à 18h avec l'opération de ferme en ferme dans l'Aude. Au cœur de la Piège et du Razès, 15 fermes ouvrent leurs portes entre Castelnaudary, Bellepêche, Mirepoix, Limoux, Fangeau et Bram. L'occasion de visiter, échanger avec les producteurs, goûter et acheter des produits directement à la source. Des repas fermiers sont aussi proposés sur réservation avec des collations toute la journée. Plus d'infos sur le site www.ferme.fr au pluriel -audois.fr et sur la page Facebook de Ferme en Ferme Aude. Vous cherchez à présent une idée de sortie conviviale ? Alors direction Fajac-la-Relinque dans l'Aude le 24 mai pour une grande journée découverte. Sur place, il y en aura pour tout le monde. Vide-grenier, matériel agricole, producteurs locaux, exposition de tracteurs anciens, voitures, motos et même des animaux à découvrir. Oh, alors écoutez, les enfants ne sont pas oubliés avec des animations gratuites, jeux, maquillage, château gonflable et la présence du généalogiste André Cross pour les curieux. Côté ambiance, country dès 11h, défilé de véhicules à 15, puis repas et soirée disco pour prolonger la fête. Une journée familiale comme on les aime et pleine de surprises.
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0: Les Kids United à l'instant dans le grand bol d'air de Pyrénées FM. Les amis, on n'oublie pas d'envoyer le mot relax par SMS au 7-14-15. 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Bonne chance à tous. Dans un instant, c'est un duo que je vous propose. Tiens les copains, Alain Souchon et Laurent Voulzy, suivi de U2. À tout de suite.
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Alain Souchon, Laurent vous le dit à l'instant, dans le grand bol d'air de Pyrénées FM. Dans quelques toutes petites minutes, on va retrouver notre belle Valérie pour ses offres d'emploi, là, juste après U2 et Atomic City. Très très bon début de soirée.

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1: Et c'est l'heure de votre rubrique emploi sur Pyrénées FM. CF2A propose cette semaine des bilans de compétences pour celles et ceux qui souhaitent donner un nouvel élan à leur carrière. Avec le programme 24 heures Booster Pro, vous pourrez révéler vos talents, construire un projet professionnel et bénéficier d'un accompagnement certifié Calliope. Pour en savoir plus, contactez Yamina au 05 61 68 12 89. Et puis direction Verniol en Ariège, où une entreprise recherche un tourneur ou une tourneuse sur commande numérique en CDI. Vous aurez pour mission de piloter et programmer des tours CNC afin de produire des pièces aéronautiques de très haute précision tout en garantissant une qualité irréprochable conforme aux normes du secteur. Le poste s'adresse à des personnes maîtrisant déjà les tours CNC, idéalement avec une expérience dans l'aéronautique. Pour candidater, contactez Julie au 05 61 68 12 89.
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1: Pyrénées FM, il est 19h.
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3: Il y a des travaux sur la départementale 111 à proximité de Foncouverte, des travaux également sur la départementale 900 au niveau de Toulouge, des travaux toujours sur l'avenue de Saint-Gaudens du côté de Sally-du-Salat, et puis attention radar sur la départementale 709 à proximité de Port-la-Nouvelle, soyez vigilants.
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3: C'est l'info Pyrénées FM avec vous, Claire Vivapro. Bonsoir.
5: Bonsoir à toutes et à tous. Après 3 années de sécheresse, les nappes phréatiques des Pyrénées-Orientales respirent enfin un peu. Grâce aux fortes pluies de l'hiver et du début d'année, les réserves d'eau souterraines se sont nettement rechargées dans le Roussillon. À Perpignan, les précipitations affichent même près de 60% au-dessus des normales de saison. Prudence, le syndicat mixte des nappes du Roussillon, prévient que cette amélioration ralentit déjà avec le retour du printemps et la baisse des pluies en avril. Certains secteurs restent en difficulté, c'est le cas à Toray, Terrats ou Ponteia, toujours classés en crise. Les autorités rappellent donc de ne pas relâcher les efforts sur les économies d'eau malgré cette embellie. Mobilisation cette fois dans les Hautes-Pyrénées, des assistants d'éducation appellent à se mobiliser jeudi à l'appel de la CGT. Le syndicat dénonce une précarité du métier, pointant des salaires insuffisants, des conditions de travail dégradées et un manque de perspectives de carrière. Plusieurs rassemblements sont prévus à Tarbes, à Toulouse. Les organisations syndicales évoquent une charge de travail en hausse dans les établissements. Les revendications portent sur la revalorisation du salaire, une meilleure reconnaissance du statut et plus de formation. Parlons maintenant d'une tradition maritime vieille de 80 ans, aujourd'hui menacée en Méditerranée. La fête de la Saint-Pierre, organisée début juillet en hommage aux marins disparus, pourrait être bouleversée par une décision du Conseil d'État qui limite maintenant à 12 le nombre de passagers autorisés à bord des bateaux de pêche. Habituellement, des dizaines de personnes embarquent pour une sortie en mer et un dépôt de fleurs en mémoire des disparus. Mais cette nouvelle règle suscite l'incompréhension et la colère des pêcheurs qui dénoncent une fête devenue impossible à organiser. Pour les professionnels, c'est tout un pan du patrimoine maritime qui est fragilisé aujourd'hui. La prochaine édition de la Saint-Pierre est prévue du 2 au 6 juillet. Partons maintenant à Lourdes où plus de 70 jeunes venus de 4 pays européens vont unir leurs voix pour un grand concert gratuit placé sous le signe de l'amitié. Les 22 et 23 mai, la Cité Mariale accueille la première édition des rencontres musicales de la jeunesse européenne. Des lycéens polonais, allemands, des jeunes lourdais, des musiciens locaux partageront tous un même programme. Chaque groupe se produira individuellement avant finale collective autour de titres symboliques comme Imagine de John Lennon. L'événement organisé au Palais des Congrès veut célébrer la rencontre des cultures et renforcer les liens entre jeunes Européens. Et puis enfin, on part à Font-Romeu où un Tour de France pas comme les autres fait étape demain aux Ayrelles. Martine et Philippe Godefroy parcourent la France en 2 chevaux dans le cadre du Parkinson Tour, un périple de plus de 6000 km destiné à sensibiliser à la maladie de Parkinson et à récolter des dons pour la recherche. Philippe, lui-même atteint de la maladie, porte ce projet avec son épouse Martine, cadre de santé. Au fil des 52 étapes, le couple propose des rencontres et des échanges autour de la maladie en présence de professionnels de santé, d'étudiants et d'associations locales. L'objectif est de mieux connaître ce handicap encore méconnu. La journée à Font-Romeu sera aussi marquée par des témoignages et des scénettes humoristiques pour aborder la maladie autrement. On sera sur place de 15h à 18h pour une émission spéciale sur la santé en Cerdagne. C'est la fin de cette édition, merci de l'avoir suivi.
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3: Et c'est plutôt un beau soleil qui vous attend demain sur une belle partie de notre chaîne des Pyrénées. Une belle journée de Tarnos à Lourdes et de Bagnères-de-Luchon jusqu'à Prades avec malgré tout quelques petits nuages localisés. Côté température, vous aurez entre 12 et 23 degrés à Molitch-les-Bains et Bélesta, entre 13 et 22 degrés à Rimont et Le Fossat et entre 12 et 22 degrés à Ailette et Monin.
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6: Bonsoir à tous. Le Tour 2028 partira de France. Yannick Sinner survole le tennis mondial et des billets pour un match de football américain au Stade de France bientôt en vente. C'est l'actu sport du jour. Après Barcelone en juillet prochain et Édimbourg en 2027, le Tour de France 2028 s'élancera de Reims. Le peloton visitera la Marne, mais aussi les Ardennes, la Meuse et la Moselle lors des 4 premiers jours de ce qui sera la 115e édition. Une édition qui devra composer avec les Jeux Olympiques de Los Angeles. La course partira donc le 24 juin 2028 et s'achèvera le 16 juillet, soit 2 jours après l'ouverture des JO. Le tennis, Yannick Sinner prend le large en tête du classement mondial. L'Italien, vainqueur ce week-end du Master 1000 de Rome, compte désormais 2740 points d'avance sur son dauphin, l'Espagnol Carlos Alcaraz, qui ne défendra pas son titre à Roland-Garros cette année. Du côté des Français, Arthur Fils reste le meilleur joueur tricolore avec une 19e place. Arthur Rinderknecht pointe quant à lui à la 24e position. Et sur les courses cette fois, Arthur Rinderknecht s'est qualifié aujourd'hui pour le deuxième tour du tournoi ATP 250 de Genève. En revanche, c'est terminé pour Valentin Royer. On joue aussi à Hambourg avec le tournoi ATP 500. Corentin Moutet et Terence Atman ont été sortis dès le premier tour. Chez les femmes, ça se passe à Rabat avec le tournoi WTA 250. La Française Fiona Ferro a, elle, validé son billet pour le deuxième tour. Et puis les qualifications au tournoi de Roland-Garros ont débuté aujourd'hui. 256 joueurs, dont 30 Français, vont tenter cette semaine de décrocher leur billet pour le tour principal qui débutera dimanche prochain. Un grand favori cette année chez les hommes, l'Italien Yannick Sinner, le numéro 1 mondial qui vient de remporter le Master 1000 de Rome. En basket, la NBA. Premier match cette nuit de la finale de la Conférence Ouest. Les San Antonio Spurs de Victor Wembanyama jouent chez les Oklahoma City Thunder. À propos de sport US, avis aux amateurs de football américain, on connaît la date de l'ouverture de la billetterie pour le premier match de l'histoire de la NFL qui se disputera en France entre les New Orleans Saints et les Pittsburgh Steelers. Rencontre qui se jouera le 25 octobre au Stade de France. Les places seront mises en vente à partir du 16 juillet. Les tarifs des billets n'ont pas encore été communiqués. Bonne soirée.
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1: Bonsoir à tous. À la une de l'actu ce soir, la visite du ministre de la Justice et Gérald Darmanin en Algérie. En plus de relancer la coopération judiciaire, le garde des Sceaux indique avoir abordé le dossier de la DZ Mafia, les biens mal acquis ou encore des dossiers individuels comme celui de Christophe Glaize, ce journaliste sportif français en détention en Algérie depuis presque un an. Les ministres des Finances du G7 sont réunis à Paris jusqu'à demain. Les représentants des 7 pays les plus riches du monde doivent évoquer les répercussions du conflit au Moyen-Orient, notamment avec le blocage du détroit d'Ormuz. Notez que l'Iran annonce aujourd'hui la création officielle d'un organisme chargé de gérer la circulation dans le détroit. Des applaudissements pour Laetitia à l'ouverture du procès de son ex-conjoint cet après-midi. Cet homme de 51 ans est jugé toute cette semaine devant la cour d'assises des Alpes de Haute-Provence pour de multiples viols et de proxénétisme. Accusé d'avoir fait subir un terrible calvaire pendant plus de 7 ans à la victime, elle a choisi de ne pas demander le huis clos à l'audience. Flavie Flamand, elle répond à Patrick Bruel et répète ses accusations de viol. Dans un entretien à Mediapart, l'animatrice affirme n'avoir jamais entretenu une relation avec Patrick Bruel, comme l'a déclaré le chanteur. Flavie Flamand affirme avoir été droguée et violée par en 1991 dans son appartement parisien alors qu'elle était mineure, d'après BFM TV. Le parquet de Nanterre ouvre également une plainte classée sans suite en 2022. Patrick Bruel serait visé par une douzaine de procédures au total. Le bateau de croisière MV Rundus est arrivé à Rotterdam en fin de matinée aujourd'hui. Le navire né est touché par l'antivirus. 7 cas confirmés depuis début avril, dont celui d'une Française. Les 27 personnes à bord ont été placées en quarantaine à leur arrivée, mais aucun d'entre eux ne présente pour l'heure de symptômes de la maladie. Et puis les premiers matchs à Roland-Garros avant le début du tournoi dimanche. Place aux qualifications toute cette semaine, Porte d'Auteuil à Paris. 256 joueuses et joueurs y participent, dont 30 Français. Seulement 2 tricolores ont remporté aujourd'hui leur duel sur les 8 premiers engagés ce lundi. Voilà pour l'actu. Je vous souhaite une excellente soirée.
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3: Après le grand prince français Emmanuel Macron, la Principauté s'apprête à accueillir un chef de gouvernement. Le Premier ministre portugais se rend en Andorre mercredi. C'est un peu une fête pour la communauté portugaise qui est très nombreuse dans le pays. Luis Montenegro vient pour inaugurer le consulat général. C'est la nouvelle représentation diplomatique destinée à desservir une communauté résidente d'environ 8500 personnes. La visite était initialement prévue le 29 janvier. Elle a dû être annulée en raison de dégâts causés par la tempête au Portugal. Le chef du gouvernement Xavier Espot recevra évidemment son homologue portugais pour aborder diverses questions qui intéressent les deux pays. Voilà qui va permettre de renforcer les relations entre l'Andorre et le Portugal. Alors que l'on fait en ce moment beaucoup allusion à la crise de la Covid apparue en 2020, vient de paraître justement un ouvrage qui rappelle la pandémie en principauté. Un livre publié par Anem Editors qui analyse les décisions prises par les institutions au moment les plus critiques. L'ouvrage comprend également des anecdotes, des réflexions et un regard humain sur la gestion d'un petit pays face à une crise mondiale. L'ancien ministre de la Santé, Juan Martinez Benazet, évoque notamment la responsabilité qu'il a ressentie à certains moments clés, comme lors de la décision de confiner le pays. Toute la responsabilité m'est tombée dessus, dit-il. Pendant la pandémie, plus de 47 000 personnes avaient été infectées en Principauté.
2: Un grand merci à notre partenaire Cadena Pyrénéca d'Andorra pour son clin d'œil à l'actualité de la Principauté sur Pyrénées FM. 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
1: Bonsoir, une enquête est rouverte par le parquet de Nanterre contre Patrick Bruel, le chanteur visé par une plainte pour agression sexuelle pour des faits datant de 2015. Elle avait été classée sans suite en 2022. Les investigations sont donc relancées à la suite des nombreux témoignages de violences sexuelles de ces dernières semaines contre Patrick Bruel. D'après BFM TV ce soir, il est désormais visé par au moins 12 plaintes. Un procès sous haute sécurité au tribunal correctionnel de Marseille pour les trois prochaines semaines. Celui de Félix Bingui, dit Le Chat, le chef présumé du clan Yoda, avait été interpellé au Maroc il y a 2 ans, puis extradé en France. Il comparait pour trafic de stupéfiants, association de malfaiteurs et blanchiment. 19 autres accusés sont également jugés à ses côtés jusqu'au 5 juin. Le narco-banditisme évoqué lors de la visite du ministre de la Justice en Algérie, Gérard Darmanin, indique avoir notamment abordé le dossier de la DZ Mafia, venu relancer la coopération judiciaire avec ce pays après plusieurs mois de tensions diplomatiques. Le garde des Sceaux a également parlé du dossier Christophe Glaize, le journaliste français en détention en Algérie depuis presque 1 an. Les ministres des Finances du G7 réunis à Paris jusqu'à demain, les représentants des 7 pays les plus riches du monde doivent évoquer les répercussions du conflit au Moyen-Orient, notamment avec le blocage du détroit d'Ormuz. Notez que l'Iran annonce aujourd'hui la création officielle d'un organisme chargé de gérer la circulation dans le détroit. Et 2 infos sport pour finir avec d'abord le Tour de France. On a appris que l'édition 2028 partirait de la ville de Reims. Le peloton visite la Marne, mais aussi les Ardennes, la Meuse et la Moselle lors des 4 premiers jours de cette 115e édition. Pour rappel, le Tour de France partira de l'Espagne cette année, première étape depuis Barcelone, le 4 juillet prochain. Et puis, de nouvelles d'Ousmane Dembélé, l'attaquant du PSG est sorti blessé lors de la dernière journée de Ligue 1 hier soir. Le PSG indique qu'il a une gêne musculaire au mollet droit. Le Ballon d'Or va donc rester en soin quelques jours avant la finale de la Ligue des Champions. Voilà pour l'actu. Excellente soirée à vous. 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
1: Bonsoir à tous. Les États-Unis renoncent à une attaque sur l'Iran. C'est la déclaration ce soir de Donald Trump sur sa plateforme Truth Social. Washington aurait donc prévu une attaque demain contre Téhéran, mais plusieurs dirigeants du Golfe en auraient dissuadé le gouvernement américain. Donald Trump ajoute que des négociations sérieuses ont lieu en ce moment avec la République islamique. Mais d'après lui, une attaque totale est possible si un accord acceptable n'est pas trouvé. Elle se dit sidérée. Flavie Flamand répond à Patrick Bruel et répète ses accusations de viol. Dans un entretien à Mediapart, l'animatrice affirme n'avoir jamais entretenu une relation avec le chanteur comme il l'a déclaré. Flavie Flamand dit avoir été droguée et violée par le chanteur en 1991 alors qu'elle était mineure. D'après BFM TV, le parquet de Nanterre ouvre une plainte classée sans suite en 2022. Patrick Bruel serait visé par une dizaine de procédures au total. Les ministres des Finances du G7 réunis à Paris jusqu'à demain. Les représentants des 7 pays les plus riches doivent évoquer les répercussions du conflit au Moyen-Orient, notamment avec le blocage du détroit d'Ormuz. Notez que l'Iran annonce la création également officielle d'un organisme chargé de gérer la circulation dans le détroit. La visite du ministre de la Justice, Gérald Darmanin, en Algérie, en plus de relancer la coopération judiciaire, le garde des Sceaux indique avoir abordé le dossier de la DZ Mafia, les biens mal acquis ou encore des dossiers individuels comme celui de Christophe Glaise, le journaliste français en détention en Algérie depuis presque un an. Le bateau de croisière MV Rondus est arrivé à Rotterdam en fin de matinée. Ce lundi, le navire néerlandais touché par l'antivirus est 7 cas confirmés depuis début avril, dont celui d'une Française. Et puis le tennis pour finir et les premiers échanges à Roland-Garros. À quelques jours du début du tournoi, on dispute toute cette semaine les qualifications pour le tournoi principal. Seulement 2 Français ont franchi le premier tour sur les 8 engagés ce lundi. Et dans le tableau féminin, une seule victoire française. Au total, 30 tricolores disputent ces qualifications. Et voilà pour l'essentiel de l'actu. Je vous souhaite une excellente soirée.
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1: Bonsoir, bonsoir à tous. À la une de l'actuel se dit sidéré. Flavie Flamand répond à Patrick Bruel et répète ses accusations de viol. Dans un entretien à Mediapart, l'animatrice affirme n'avoir jamais entretenu une relation avec le chanteur comme il l'a déclaré. Flavie Flamand affirme avoir été droguée et violée par Patrick Bruel en 1991 dans son appartement parisien alors qu'elle était mineure. D'après BFM TV, le parquet de Nanterre rouvre une plainte également classée sans suite en 2022. Patrick Bruel serait visé par une douzaine de procédures au total. La visite du ministre de la Justice, Gérald Darmanin, en Algérie, en plus de relancer la coopération judiciaire entre les deux pays, le garde des Sceaux indique avoir abordé le dossier de la DZ Mafia ou encore des dossiers individuels comme celui de Christophe Glaise, ce journaliste français en détention en Algérie depuis presque un an. Les États-Unis renoncent à une attaque sur l'Iran, c'est la déclaration de Donald Trump sur sa plateforme Truth Social. Washington aurait prévu une attaque ce mardi contre Téhéran, mais plusieurs dirigeants du Golfe en auraient dissuadé le gouvernement américain. Donald Trump ajoute que les négociations sérieuses ont lieu en ce moment avec la République islamique. Les suites de la fusillade mortelle de Nice, 3 personnes sont mises en examen, notamment pour meurtre en bande organisée. Une semaine après la mort de 2 personnes dans le quartier des Moulins, les suspects sont 2 hommes de 19 et 30 ans et une femme de 26 ans. Tous ont été arrêtés jeudi. L'enquête aurait permis également de déjouer un autre projet criminel. Le groupe Swatch reconnaît des problèmes dans une vingtaine de villes dans le monde après le lancement d'un nouveau modèle de montre. Une collaboration avec la marque Audemars Piguet qui a tourné à l'émeute devant plusieurs boutiques le week-end dernier, notamment à Paris et Lyon. Le Tour de France partira de Reims en 2028, annonce ce lundi des organisateurs. Un retour en France alors que les 2 prochains départs seront donnés de Barcelone cet été puis Édimbourg l'an prochain. Et en 2028, le peloton passera 4 jours en Champagne. Voilà pour l'actu, je vous souhaite une excellente soirée.
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1: Bonsoir, bonsoir à tous. À la une de l'actu, une fusillade aux États-Unis. Elle s'est produite dans un centre islamique de San Diego. Au moins 3 personnes sont mortes suite à l'intrusion de 2 tireurs dans cette mosquée du sud de la Californie. 2 suspects présumés ont également été retrouvés morts dans une voiture d'après le chef de la police de la ville. Pendant ce temps, Donald Trump renonce à frapper l'Iran ce mardi. Le président américain affirme avoir annulé une attaque prévue contre Téhéran à la demande de plusieurs dirigeants du Golfe. Il ajoute que des négociations sérieuses ont lieu au sujet du conflit avec l'Iran, mais au cas où aucun accord n'est trouvé, il appelle l'armée américaine à se tenir prête à une attaque de grande échelle. Les ministres des Finances du G7, eux, sont réunis à Paris jusqu'à ce mardi soir. Les représentants des 7 pays les plus riches du monde doivent évoquer les répercussions du conflit au Moyen-Orient, notamment avec le blocage du détroit d'Ormuz. En France, Flavie Flamand répond à Patrick Bruel et répète ses accusations de viol. Dans un entretien à Mediapart, l'animatrice affirme n'avoir jamais entretenu de relation avec le chanteur comme il a déclaré. Flavie Flamand affirme avoir été droguée et violée par Patrick Bruel en 1991 alors qu'elle était mineure. D'après BFM TV, le parquet de Nanterre ouvre également une plainte classée sans suite en 2022. Patrick Bruel serait visé par une 12aine de procédures au total. 1 euro de dommages et intérêts, voilà ce que réclame Kim Kardashian au procès de son braquage à Paris en 2016. La star américaine demande seulement 1 euro à chacun des 4 papier braqueur qu'il avait agressé dans sa chambre d'hôtel. Ils étaient repartis avec 9 millions d'euros de bijoux. La décision sera rendue le 15 septembre. Et puis un mot de football et surprise au Brésil. Neymar fait son retour avec la Seleção pour la Coupe du Monde. L'ancien Parisien n'avait plus été sélectionné depuis 3 ans. Il figure dans la liste de 26 joueurs convoqués par Carlo Ancelotti pour le mondial du mois prochain. L'attaquant de 34 ans va donc disputer le dernier défi de sa carrière avec le Brésil. Voilà pour l'actu. Je vous souhaite une excellente soirée.
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1: Bonsoir à tous. Les États-Unis renoncent à une attaque sur l'Iran. C'est la déclaration ce soir de Donald Trump sur sa plateforme Truth Social. Washington aurait donc prévu une attaque demain contre Téhéran, mais plusieurs dirigeants du Golfe en auraient dissuadé le gouvernement américain. Donald Trump ajoute que des négociations sérieuses ont lieu en ce moment avec la République islamique. Mais d'après lui, une attaque totale est possible si un accord acceptable n'est pas trouvé. Elle se dit sidérée. Flavie Flamand répond à Patrick Bruel et répète ses accusations de viol. Dans un entretien à Mediapart, l'animatrice affirme n'avoir jamais entretenu une relation avec le chanteur comme il l'a déclaré. Flavie Flamand dit avoir été droguée et violée par le chanteur en 1991 alors qu'elle était mineure. D'après BFM TV, le parquet de Nanterre ouvre une plainte classée sans suite en 2022. Patrick Bruel serait visé par une dizaine de procédures au total. Les ministres des Finances du G7 réunis à Paris jusqu'à demain. Les représentants des 7 pays les plus riches doivent évoquer les répercussions du conflit au Moyen-Orient, notamment avec le blocage du détroit d'Ormuz. Notez que l'Iran annonce la création également officielle d'un organisme chargé de gérer la circulation dans le détroit. La visite du ministre de la Justice, Gérald Darmanin, en Algérie, en plus de relancer la coopération judiciaire, le garde des Sceaux indique avoir abordé le dossier de la DZ Mafia, les biens mal acquis ou encore des dossiers individuels comme celui de Christophe Glaise, le journaliste français en détention en Algérie depuis presque un an. Le bateau de croisière MV Rondus est arrivé à Rotterdam en fin de matinée, ce lundi. Le navire néerlandais touché par l'antivirus est 7 cas confirmés depuis début avril, dont celui d'une française. Et puis le tennis pour finir et les premiers échanges à Roland-Garros. À quelques jours du début du tournoi, on dispute toute cette semaine les qualifications pour le tournoi principal. Seulement 2 Français ont franchi le premier tour sur les 8 engagés ce lundi. Et dans le tableau féminin, une seule victoire française. Au total, 30 tricolores disputent ces qualifications. Et voilà pour l'essentiel de l'actu. Je vous souhaite une excellente soirée.
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1: Bonsoir, bonsoir à tous. À la une de l'actuel se dit sidéré. Flavie Flamand répond à Patrick Bruel et répète ses accusations de viol. Dans un entretien à Mediapart, l'animatrice affirme n'avoir jamais entretenu une relation avec le chanteur comme il l'a déclaré. Flavie Flamand affirme avoir été droguée et violée par Patrick Bruel en 1991 dans son appartement parisien alors qu'elle était mineure. D'après BFM TV, le parquet de Nanterre rouvre une plainte également classée sans suite en 2022. Patrick Bruel serait visé par une douzaine de procédures au total. La visite du ministre de la Justice, Gérald Darmanin, en Algérie, en plus de relancer la coopération judiciaire entre les deux pays, le garde des Sceaux indique avoir abordé le dossier de la DZ Mafia ou encore des dossiers individuels comme celui de Christophe Glaise, ce journaliste français en détention en Algérie depuis presque un an. Les États-Unis renoncent à une attaque sur l'Iran, c'est la déclaration de Donald Trump sur sa plateforme Truth Social. Washington aurait prévu une attaque ce mardi contre Téhéran, mais plusieurs dirigeants du Golfe en auraient dissuadé le gouvernement américain. Donald Trump ajoute que les négociations sérieuses ont lieu en ce moment avec la République islamique. Les suites de la fusillade mortelle de Nice, 3 personnes sont mises en examen, notamment pour meurtre en bande organisée. Une semaine après la mort de 2 personnes dans le quartier des Moulins, les suspects sont 2 hommes de 19 et 30 ans et une femme de 26 ans. Tous ont été arrêtés jeudi. L'enquête aurait permis également de déjouer un autre projet criminel. Le groupe Swatch reconnaît des problèmes dans une vingtaine de villes dans le monde après le lancement d'un nouveau modèle de montre. Une collaboration avec la marque Audemars Piguet qui a tourné à l'émeute devant plusieurs boutiques le week-end dernier, notamment à Paris et Lyon. Le Tour de France partira de Reims en 2028, annonce ce lundi des organisateurs. Un retour en France alors que les 2 prochains départs seront donnés de Barcelone cet été puis Édimbourg l'an prochain. Et en 2028, le peloton passera 4 jours en Champagne. Voilà pour l'actu, je vous souhaite une excellente soirée.
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